La plainte de la petite Rosa en 2005 n'a pas été correctement traitée. Elle accusait Jérôme Barella de viol sur mineur, cet homme qui est le principal suspect dans le meurtre de Liana, cette jeune fille de 11 ans retrouvée morte dans le Gers au début du mois de juin. La canicule qui étouffe la France. Demain, la vigilance rouge va encore gagner du terrain sur la Normandie. 54 départements au total seront concernés avec l'ajout de la Seine-Maritime, l'Eure, le Calvados, la Manche et la Somme. 35 départements seront en alerte orange, sans compter les risques de feux de forêt. Demain, 28 départements seront également soumis à une alerte pour risques élevés. Et à La Réunion, le cirque de Sillaos est en alerte sécheresse. De nombreuses restrictions de l'usage de l'eau sont entrées en vigueur afin de préserver les ressources pour l'alimentaire. Arrosage de jardins, remplissage de piscines, lavage de voitures, toutes ces activités ne seront désormais plus possibles entre 8h et 18h. Selon Météo France, la saison des pluies 2026 est la plus sèche enregistrée sur le cirque depuis plus de 50 ans. En Ile-de-France, 9 trains sur 10 circuleront demain sur le réseau transilien. Même chose pour les RER C, D et E. Les lignes A et B pourraient voir leur vitesse réduite en fonction de l'évolution des températures dans la journée. On apprenait ce lundi la disparition d'une icône de la chanson française. Elle a interprété un titre que vous avez forcément déjà entendu. Étienne, en 1987, Gesh Pathy est morte des suites d'une longue maladie. Elle avait 80 ans. Et puis la Coupe du Monde avec Norvège-Sénégal. Coup d'envoi prévu à 2h et Jordanie-Algérie à 5h du matin. Bonne nuit à tous.

Bonjour à tous. Une nouvelle cellule interministérielle de crise aura lieu ce matin à Beauvau, annonce de Sébastien Lecornu. Alors que ce lundi a été la troisième journée la plus chaude depuis 1947 en France. Près de 500 records de chaleur battus, 54 départements placés en vigilance rouge. Ce midi, la Normandie a basculé en alerte maximale. Ce drame, très probablement lié à la canicule dans le Vaucluse, deux enfants de 2 et 4 ans retrouvés morts dans la voiture de leur famille, annonce du parquet de Carpentras. Une enquête pour homicide involontaire a été ouverte. Selon les premiers éléments récoltés par le parquet, les deux enfants se seraient enfermés dans le véhicule. Une autopsie des corps est prévue ce mardi à l'Institut médico-légal de Nîmes. Et c'est sans compter les 13 noyades enregistrées ce week-end en France. Le projet de loi pour lutter contre le racisme et l'antisémitisme sera présenté au Conseil des ministres le 9 juillet prochain. Annonce d'Aurore Berger, la ministre chargée de la lutte contre les discriminations. Elle s'est exprimée devant l'association Les Amis du CRIF, le conseil représentatif des institutions juives de France. Le texte devrait passer devant le Sénat à la rentrée et prévoit notamment de renforcer le pouvoir des associations qui pourraient alors porter plainte à la place des victimes avec leur accord. La première session des pourparlers entre l'Iran et les États-Unis s'est terminée. Washington a annoncé la levée des sanctions sur le pétrole iranien pendant 2 mois. Il est donc à nouveau disponible à l'exportation vers le territoire américain. Conséquence, les cours du pétrole ont chuté, moins 3,31% du prix du baril de Brent livré en août. Le trafic se poursuit dans le détroit d'Ormuz avec 26 franchissements de navires observés ce lundi. Marco Rubio, le secrétaire d'État américain, sera aux Émirats Arabes Unis, au Koweït puis au Bahreïn d'aujourd'hui à jeudi pour poursuivre les négociations. Et puis 7 joueurs français qualifiés après le premier tour des qualifications de Wimbledon, dont Arthur Géa, Hugo Gaston ou encore Kyrian Jacquet. Bonne nuit à notre écoute.

Bonjour à tous. J'engage une procédure disciplinaire. C'est l'annonce de Gérald Darmanin, invité sur TF1 hier. Une procédure qui vise un substitut du parquet d'Auch. Le garde des Sceaux a réagi à la publication des conclusions de l'inspection générale de la justice et de la gendarmerie qui révèlent des erreurs commises dans le traitement de la plainte de la petite Rosa en 2025 qui accusait déjà Jérôme Barella de viol. Cet homme qui est le principal suspect pour meurtre de la jeune Liana, 11 ans. Un peu plus tôt, Laurent Nunez aussi a pris acte de sanction. Le ministre de l'Intérieur a demandé la mutation d'office de deux gendarmes en raison d'un manque de discernement avéré. Et les eurodéputés qui ont voté un accord ce lundi, les délais de prescription dans les affaires de violences sexuelles sur des mineurs seront allongés désormais. La mesure est donc commune dans toute l'UE. Jusqu'ici, les délais variaient considérablement d'un État européen à l'autre. La canicule qui étouffe la France, à midi, la vigilance rouge va encore gagner du terrain sur la Normandie. 54 départements au total seront concernés avec l'ajout de la Seine-Maritime, de l'Eure, du Calvados, de la Manche et de la Somme. 35 départements seront en alerte orange, sans compter les risques de feux de forêt. À midi toujours, 28 départements seront également soumis à une alerte pour risques élevés. Keir Starmer va quitter le 10 Downing Street. Le Premier ministre britannique a annoncé sa démission hier. Emmanuel Macron l'a remercié pour son engagement pour l'Ukraine et pour la relance de la relation entre le Royaume-Uni et l'Union européenne. Marco Rubio en déplacement au Moyen-Orient. Ce mardi, le secrétaire d'État américain sera aux Émirats Arabes Unis, au Koweït et au Bahreïn jusqu'à jeudi pour poursuivre les négociations de paix dans la région. Et puis la carte des sites des JO 2030 a été officiellement validée par le Comité international olympique ce lundi. Le ski alpin aura bien lieu à Val d'Isère. Les épreuves sur glace se feront à Lyon et le patinage de vitesse sera délocalisé aux Pays-Bas, faute d'infrastructures adaptées en France. Nice, Méribel et Courchevel ont donc été définitivement rayés de la carte. Bon début de journée à tous.

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0: Merci d'écouter Radio Mélodie en ce mardi 23 juin. Il est 5h. Voici les informations. Bonjour.
1: Bonjour Quentin, bonjour à tous. Face à la canicule qui se poursuit, les écoles s'adaptent. En raison des fortes chaleurs, la commune de Thun a pris un arrêté qui acte la fermeture des classes tous les jours à 13h30. Les écoles de Bérennes-les-Forbach sont aussi fermées les après-midi. Un accueil minimum est proposé aux familles. À Faulclin, la municipalité invite les parents à garder leurs enfants à la maison les après-midi. L'accueil sera assuré par les enseignants pour les parents sans solution de garde. Ailleurs, des ventilateurs ont été installés dans les salles de classe. C'est le cas à Ambar ou encore à Beach. Avec les fortes chaleurs, la qualité de l'air se dégrade en Alsace. Hier, Atmo Grand Est a émis une première alerte pour deux départements, le Bas-Rhin et le Haut-Rhin. À partir d'aujourd'hui, le seuil d'alerte niveau 1 est déclenché. Les deux territoires sont donc en alerte rouge. L'épisode de pollution de l'air concerne une forte quantité d'ozone dans l'air. Globalement, la qualité de l'air est jugée mauvaise dans toute la Moselle et le Bas-Rhin. Dans le même temps, l'alerte rouge au pollen de Graminée se poursuit dans tout le Grand Est. En cette période de canicule, la SPA de Forbach dénonce un abandon de chats. Ce lundi matin, les membres du refuge ont découvert une caisse devant la porte avec à l'intérieur une maman et ses chatons. Sur Facebook, la SPA rappelle avec colère que laisser des animaux devant un refuge n'est pas une solution, surtout en pleine canicule, sans savoir quand quelqu'un arrivera au refuge et sans eau. Heureusement, la famille a été découverte rapidement et va être prise en charge. La région Grand Est mobilise plus de 2,4 millions d'euros pour les sites Natura 2000. Au total, 14 projets Natura 2000, dont 12 actions d'animation et 2 contrats de préservation sont financés par la région. La communauté d'agglomération de Sarreguemines va pouvoir en profiter. 66 800 euros d'aide viennent d'être alloués pour l'animation du site du Marais d'Yplein avec des actions de restauration écologique, d'études scientifiques et de sensibilisation du public pour préserver cet espace naturel sensible. Le Festival de théâtre de Phalsbourg recherche des bénévoles pour cet été. La nouvelle édition du festival se déroulera du 24 juillet au 2 août prochain. Accueil du public, billetterie, buvette, logistique ou encore décoration. De nombreuses missions sont proposées, quelles que soient vos disponibilités. Les organisateurs invitent toutes les personnes intéressées à rejoindre l'équipe et à participer à cet événement culturel majeur de l'été en Moselle-Sud. Les inscriptions se font en ligne via un formulaire. Il est à retrouver sur la page Facebook de la ville. C'est la fin de ce flash. Très belle journée à tous.
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1: Bonjour, Bélier. Pour ne pas perdre votre sang-froid ni gaspiller votre précieux carburant, tâchez de prendre un petit peu de recul.
2: Taureau,
1: la meilleure chose à faire aujourd'hui est de vous concentrer dans le travail et d'assumer vos besoins de transformation.
2: Gémeaux,
1: votre efficacité vous permet d'être au bon endroit, au bon moment, mais les choses n'en sont pas facilitées pour autant.
2: Cancer,
1: c'est en acceptant les compromis que vous pourrez conserver de bonnes relations.
2: Lion,
1: c'est un jour parfait pour expliquer à votre moitié comment vous voyez votre avenir commun.
2: Vierge,
1: si dans votre milieu familial ou amical, certaines personnes vous rappellent que vous avez eu quelques différends, ne relevez pas l'attaque.
2: Balance,
1: un léger contretemps vous oblige à prendre votre mal en patience. Cela peut être un problème informatique ou une panne électrique.
2: Scorpion,
1: ne soyez pas trop distant sous prétexte de garder votre autonomie. Cela vous prive de contacts chaleureux avec les autres.
2: Sagittaire,
1: vous êtes dans la lune, distrait et pas du tout motivé à travailler.
2: Faites en sorte de ne rien oublier de vraiment important.
1: Capricorne,
2: sur le plan relationnel, la journée s'annonce trépidante.
1: Faites d'échanges enrichissants, de partage d'idées et de nouveaux amis.
2: Verseau,
1: il y a de l'agacement et des discussions conflictuelles dans l'air.
2: Préférez rester en retrait en attendant que l'orage passe.
1: Poisson,
2: tout risque de prendre des proportions exagérées et évitez de vous tourmenter pour un rien.
1: Excellente journée à tous et à toutes.
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0: Nous sommes aujourd'hui le mardi 23 juin. Bonne fête aujourd'hui au Audrey. Le dicton du jour. Le sage dit qu'à la Sainte-Audrey, mieux vaut suer que grelotter.
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1: Mardi 23 juin, 5h30, on s'informe. Bonjour.
2: Bonjour à tous. Une nouvelle cellule interministérielle de crise aura lieu ce matin à Beauvau, annonce de Sébastien Lecornu. Alors que ce lundi a été la troisième journée la plus chaude depuis 1947 en France. Près de 500 records de chaleur battus, 54 départements placés en vigilance rouge. Ce midi, la Normandie a basculé en alerte maximale. Ce drame, très probablement lié à la canicule dans le Vaucluse, deux enfants de 2 et 4 ans retrouvés mort dans la voiture de leur famille, annonce du parquet de Carpentras. Une enquête pour homicide involontaire a été ouverte. Selon les premiers éléments récoltés par le parquet, les deux enfants se seraient enfermés dans le véhicule. Une autopsie des corps est prévue ce mardi à l'Institut médico-légal de Nîmes. Et c'est sans compter les 13 noyades enregistrées ce week-end en France. Le projet de loi pour lutter contre le racisme et l'antisémitisme sera présenté au Conseil des ministres le 9 juillet prochain, annonce d'Aurore Berger, la ministre chargée de la lutte contre les discriminations. Elle s'est exprimée devant l'association Les Amis du CRIF, le conseil représentatif des institutions juives de France. Le texte devrait passer devant le Sénat à la rentrée et prévoit notamment de renforcer le pouvoir des associations qui pourraient alors porter plainte à la place des victimes avec leur accord. La première session des pourparlers entre l'Iran et les États-Unis s'est terminée. Washington a annoncé la levée des sanctions sur le pétrole iranien pendant 2 mois. Il est donc à nouveau disponible à l'exportation vers le territoire américain. Conséquence, les cours du pétrole ont chuté, moins 3,31% du prix du baril de Brent livré en août. Le trafic se poursuit dans le détroit d'Ormuz avec 26 franchissements de navires observés ce lundi. Marco Rubio, le secrétaire d'État américain, sera aux Émirats Arabes Unis, au Koweït, puis au Bahreïn, d'aujourd'hui à jeudi, pour poursuivre les négociations. Et puis, 7 joueurs français qualifiés après le premier tour des qualifications de Wimbledon, dont Arthur Géa, Hugo Gaston ou encore Kyrian Jacquet. Bon début de journée à tous.

0: Merci d'écouter Radio Mélodie. Nous sommes aujourd'hui mardi, le 23 juin. Le 23 juin 2017, il y a 9 ans, Louane était de retour avec un nouveau single qui s'appelait On était beau.
1: On était beau.
0: C'était le premier extrait de son prochain album Louane qui est sorti en novembre 2017. 23 juin 2011, il y a 15 ans, nous apprenions la disparition de Peter Falk, le célèbre acteur américain rendu célèbre justement en interprétant l'inspecteur Columbo pendant 35 ans.

Il avait 83 ans à ce moment-là. Le 23 juin 1991, il y a 35 ans, avait lieu la sortie du premier jeu vidéo Sonic. Sonic the Hedgehog a été créé par la société Sega dans le but de rivaliser avec la mascotte de leur concurrent Nintendo, évidemment en parlant du célèbre plombier Mario. Et depuis, Sonic est devenu l'un des personnages de jeux vidéo les plus connus au monde, avec des jeux qui se sont vendus à plus de 70 millions d'exemplaires. 23 juin 90, à la radio, on écoutait ça.

0: Zouk Machine avec le titre Maldon, resté numéro 1 du top 50 pendant 9 semaines. C'est le premier titre numéro 1 de langue créole antillais. Des anniversaires à souhaiter aujourd'hui. Nous fêtons les 56 ans de Pierre-Jean Chalençon. Zinedine Zidane fête son anniversaire aujourd'hui. Il fête ses 54 ans.
1: Pas ça, Zinedine. Non. Oh non. Oh non, pas ça. Pas aujourd'hui, pas maintenant, pas après tout ce que tu as fait.
0: C'est une image, ça, qui nous donne encore des frissons 20 ans plus tard. Et puis, nous fêtons les 49 ans du chanteur Jason Mraz.

0: Et si vous aussi vous fêtez votre anniversaire aujourd'hui en ce 23 juin, joyeux anniversaire à vous.
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0: Merci d'écouter Radio Mélodie en ce mardi 23 juin. Il est 6h, on s'informe avec toi Camille, bonjour.
1: Bonjour Quentin, bonjour à tous.
0: La mairie de Forbach met en place des zones climatisées pour les seniors.
1: Tous les après-midi à partir de 13h30, les seniors peuvent être accueillis au club Barabino, au foyer du Kreuzberg ou au théâtre de Forbach. Sur place, ils trouveront une collation, des jeux et surtout un air climatisé. Pour les personnes qui ne peuvent pas se déplacer, un service de transport est proposé. D'autres municipalités ont également pris des mesures pour les personnes vulnérables. C'est le cas par exemple à Phalsbourg, à Machin ou encore à Herbitzheim.
0: Conséquence des fortes chaleurs, les services de secours ont été fortement sollicités dans le Bas-Rhin.
1: Samedi, plus de 500 appels ont été passés aux 10, 67 et 176 interventions réalisées. Vendredi, les pompiers du Bas-Rhin ont réalisé 198 interventions de secours à personne, soit une hausse d'activité de 41%. Les hôpitaux ont également dû gérer une forte affluence liée à des malaises ou des décompensations chez des personnes âgées en lien avec la chaleur. Les urgences de Haute-Pierre ont à titre d'exemple fonctionné à 129% de leur capacité.
0: Un mouvement de grève a eu lieu lundi à la maison d'arrêt de Sarreguemines pour dénoncer une surpopulation ingérable.
1: Les agents pénitentiaires n'ont pas hésité à se mobiliser devant l'établissement malgré la canicule. Fait rare, les trois syndicats se sont réunis pour cette grève, preuve d'un ras-le-bol général au sein de la prison.
2: Alors c'est service minimum, donc il y a quand même des agents qui travaillent, avec pour le médical une infirmière, et rien ne rentre et rien ne sort. C'est le seul moyen qu'on a pour se faire entendre et pour mettre un petit peu de pression.
3: Un peu de pression face à une situation devenue ingérable pour les surveillants pénitentiaires, une surpopulation qui dépasse les 200%.
4: Je pense que l'ensemble des agents et du coup les organisations syndicales sont d'accord pour dire qu'on a atteint aujourd'hui une limite qu'on n'avait jamais atteinte.
5: Jamais vu ça depuis ma carrière, hein. Ça fait 16 ans que je suis à Sarreguemines. Hein.
3: Fawzi Colli pour l'UFAP UNSA Justice, Rabat Ziouche pour la CGT et James Cagnère pour FO Justice sont aujourd'hui solidaires face à une situation qui impacte tout le monde, les agents comme les détenus.
5: On ne travaille plus de la même façon puisqu'on n'arrive pas à répondre à toutes leurs sollicitations.
6: On ne peut plus, on sature. On sature, tout le monde sature en fait. Et c'est pour ça qu'on fait ce mouvement-là, pour dénoncer et puis pour que l'État essaye de trouver des moyens pour essayer de solutionner la problématique de la surpopulation carcérale.
3: En cette période de canicule, les détenus se retrouvent à deux dans des cellules de 7 mètres carrés, de quoi créer des tensions et mettre en danger les surveillants.
7: Parfois, le fait de passer 5 minutes à discuter avec un détenu lui permettait aussi de lui apporter des réponses et tout ça. Aujourd'hui, on n'a pas forcément le temps vu qu'on a le double de travail et bah, tout ça, ça engendre des conflits, ça engendre des difficultés, des agressions, alors que ce soit verbales ou physiques.
3: Les représentants syndicaux réclament un transfert massif de détenus vers d'autres établissements.
0: Près de 13 000 kilomètres ont été effectués dans le cadre du défi J'y vais sur la communauté d'agglomération de Forbach.
1: Cette année encore, les écoles du territoire ont joué le jeu. Au mois de mai, ils ont troqué la voiture pour des mobilités douces. Grâce à ces 17 classes participantes, l'école élémentaire Louis Houpert de Forbach a parcouru 5 390 kilomètres. Les écoles de Dieblin, de Nousvillers ou encore de Fargevillers ont également participé, tout comme les agents de l'agglo et ceux de la mairie de Cochrane et de Forbach. Ces efforts représentent 2,4 tonnes de CO2 évitées.
0: Une journée d'information dédiée aux travailleurs frontaliers est organisée demain à Sarrebruck.
1: Vous pourrez rencontrer des experts qui répondront à vos questions en droit social, fiscal et du travail. Rendez-vous dans les locaux de la Chambre du Travail de la Sarre à Sarrebruck ce mercredi de 9h à midi et de 13h30 à 16h. L'entrée est libre sans rendez-vous.
0: Merci Camille, à tout de suite.
1: À tout de suite.
0: La météo pour la journée d'aujourd'hui, on retrouve à nouveau la canicule pour ce mardi avec 36 degrés attendus cet après-midi. Canicule toujours pour demain mercredi avec entre 19 et 22 degrés le matin, entre 35 et 37 dans l'après-midi.
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Tout va bien en ce moment sur les routes du secteur. Si jamais la situation venait à changer, si vous êtes témoin de quelque chose, bouchon, accident, contrôle de vitesse, vous nous prévenez ici au standard. 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

0: Les stations-service les moins chères, le diesel est affiché au prix d'1,85€ dans les stations Leclerc et Carrefour de Sarrebourg. Pour le samplon 95 E10, 1,83€ affiché à l'Intermarché et Carrefour de Sarreguemines.
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0: Stevie Wonder à l'instant sur Radio Mélodie, mardi 23 juin. Bonjour Camille.
1: Bonjour à tous.
0: Ça roule?
1: Ça roule et toi?
0: Mais ça va très bien.
1: Bon, on est en pleine période de Coupe du Monde de foot. Alors je vous parle de foot ce matin. D'ailleurs, je sais pas si vous avez réussi à voir la fin du match. C'était donc finalement 3-0 hein, pour la France parce qu'il a été arrêté, je crois, 2h30 cette nuit le match. Donc voilà, il a fini un petit peu plus tard que prévu. Bref, d'après une étude universitaire, les personnes de gauche préféraient Lionel Messi et celles de droite préféraient Cristiano Ronaldo. Voilà, plus de 10 000 personnes de 26 pays ont dû répondre à un questionnaire sur leur vision de la vie et leur penchant politique et en même temps répondre à la question sur leur joueur de foot préféré. Et donc voilà, il en ressort que les répondants se déclarant progressistes ont tendance à préférer Messi et ceux qui se déclarent conservateurs préfèrent Cristiano Ronaldo.
0: Et là, moi, j'imagine les gens dans leur voiture qui sont de droite qui disent « Bah non, moi, je préfère Messi » et à l'inverse, les gens de gauche qui disent « Bah non, moi, c'est Ronaldo ».
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1: Bonjour, Bélier. Pour ne pas perdre votre sang-froid ni gaspiller votre précieux carburant, tâchez de prendre un petit peu de recul.
2: Taureau,
1: la meilleure chose à faire aujourd'hui est de vous concentrer dans le travail et d'assumer vos besoins de transformation.
3: Gémeaux, votre efficacité vous permet d'être au bon endroit, au bon moment, mais les choses n'en sont pas facilitées pour autant.
4: Cancer, c'est en acceptant les compromis que vous pourrez conserver de bonnes relations.
5: Lion, c'est un jour parfait pour expliquer à votre moitié comment vous voyez votre avenir commun.
6: Vierge, si dans votre milieu familial ou amical, certaines personnes vous rappellent que vous avez eu quelques différends, ne relevez pas l'attaque.
7: Balance, un léger contretemps vous oblige à prendre votre mal en patience. Cela peut être un problème informatique ou une panne électrique.
8: Scorpion, ne soyez pas trop distant sous prétexte de garder votre autonomie. Cela vous prive de contacts chaleureux avec les autres.
9: Sagittaire, vous êtes dans la lune, distrait et pas du tout motivé à travailler.
10: Faites en sorte de ne rien oublier de vraiment important.
11: Capricorne, sur le plan relationnel, la journée s'annonce trépidante.
12: Faites d'échanges enrichissants, de partages d'idées et de nouveaux amis.
13: Verseau, il y a de l'agacement et des discussions conflictuelles dans l'air.
14: Préférez rester en retrait en attendant que l'orage passe.
15: Poisson, tout risque de prendre des proportions exagérées et évitez de vous tourmenter pour un rien.
16: Excellente journée à tous et à toutes.
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0: C'est le moment de sortir. Rendez-vous ce samedi du côté de Alstein pour la grande fête des cerises. Voilà, c'est une fête traditionnelle
1: en
0: du côté de Alstein.
1: Plein, cette année, des cerises.
0: Effectivement, c'est toi qui en avais ramené la dernière fois à la radio.
1: Non, c'est pas moi.
0: Ah,
1: mais
0: c'était qui? Ah, c'était Lucas qui en avait ramené.
1: Il y a eu Nadia, il y a eu Lucas. Voilà. Ouais, on a eu la distribution de cerises.
0: La tête dans les cerises, ouais. Chez Radio Mélodie. Et du coup, j'ai envie de dire que ça peut se continuer parce qu'à mon avis, Lucas ira faire un tour à la fête des cerises à partir de 18h. Donc, c'est sur le parking du Hetzel à Alstein avec une soirée animée par l'orchestre On the Rocks et les chanteuses Aurélie et Sandra. Grand feu d'artifice pour clôturer la soirée, évidemment sur place, buvette et restauration assurée. L'entrée est gratuite.
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0: 6h30, on s'informe. Bonjour.
3: Bonjour à tous. La France se qualifie pour les 16e de finale de la Coupe du Monde de football. Les Bleus ont dominé l'Irak hier soir lors de leur deuxième match de phase de groupe. Un match perturbé par les orages. La rencontre a été interrompue pendant 2 heures, ce qui n'a pas empêché les tricolores de s'imposer 3-0, avec notamment un doublé de Mbappé pour sa 100e sélection. Le 3e but a été marqué par le ballon d'or d'Embélé. L'actualité, c'est aussi les températures qui continuent de monter en France. 54 départements sont désormais en alerte rouge canicule, 35 en orange. Déjà hier, il a fait très chaud sur le pays. Ce lundi, à 16h20, 290 records de chaleur mensuels ont été battus ou égalés à travers le territoire, avec 43,3 degrés à Château-Meillan dans le Cher, 42 degrés à Saintes ou encore près de 41 degrés à Bordeaux. Un épisode caniculaire qui perturbe fortement la vie scolaire. 1352 écoles et collèges ont été fermés hier dans le pays. Plus de 4000 autres ont aménagé leurs horaires, selon le ministère de l'Éducation nationale. Et ce drame, très probablement lié à la chaleur dans le Vaucluse, 2 enfants âgés de 2 et 4 ans ont été retrouvés morts hier après-midi dans la voiture familiale sur un parking à Carpentras. Selon les premiers éléments, les 2 enfants se seraient enfermés dans le véhicule. Une autopsie des corps est prévue ce mardi à Nîmes. Et enfin, face à cette situation, le Premier ministre Sébastien Lecornu présidera ce matin une nouvelle cellule interministérielle de crise. Les premières sanctions après la mort de Liana. Le gouvernement a rendu public les conclusions d'un rapport sur les dysfonctionnements dans cette affaire. Rapport qui pointe notamment les délais de traitement de la plainte déposée par la mère de Rosa ou encore des défaillances individuelles. Gérald Darmanin a ainsi annoncé sur TF1 hier soir le lancement d'une enquête administrative. Le garde des Sceaux vise notamment un substitut du procureur d'Auch ainsi que 2 gendarmes. Et puis l'historien Marc Bloch ainsi que son épouse font leur entrée au Panthéon ce soir. Une cérémonie présidée par Emmanuel Macron. Marc Bloch, historien reconnu, a également été soldat et résistant avant d'être assassiné par la Gestapo en 1944. Excellent début de journée à tous.
0: On va parler musique d'ici quelques instants et on va parler de

0: Ça te tente?
1: Allez, parlons de Soprano.
0: On va parler de Soprano puisque 2 ans après la première partie de son album Freedom, il signe son grand retour avec un nouveau titre intitulé DJ. Et donc ce sera le premier single de son prochain album qui s'appellera Karaoké pour une raison assez simple. Son clip, c'est un karaoké.
1: Ok.
0: Voilà, on en parle dans un instant.
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0: T'es prête pour un petit coup de vieux? Quelle année cette chanson?
1: Alors, 2008.
0: 2009.
1: Ah, ouais. J'étais pas loin, ouais, hein, j'étais pas loin, ouais. J'étais pas loin.
0: Ça me rappelle tellement de souvenirs, ouais, ce truc-là. Bref, on parle ce matin de Soprano. Soprano revient en mode karaoké avec son nouveau titre DJ. Dès la première écoute, le ton est donné. Rythme entraînant, ambiance festive et refrain fédérateur, tout semble réuni pour faire de ce morceau l'un des tubes de l'été. Et Soprano donc ne s'est pas arrêté à la chanson, puisque pour accompagner la sortie de ce titre DJ, il a imaginé un clip original façon karaoké géant. Donc pas de scénario compliqué. Alors il est sur fond blanc, il joue les coachs et invite donc le public à apprendre à la fois et les paroles et la chorégraphie. Alors il est en trois hein, sur le clip. Il est d'abord devant, c'est la voix donc qui chante, et ensuite il est derrière deux fois, une fois à droite, une fois à gauche, pour faire les réponses.
1: La choré.
0: Voilà.
1: Ah, oui,
0: les réponses et la choré. Okay. Voilà. Donc au programme de ce clip, quelques pas de danse, une danse du robot et aussi surtout plusieurs clins d'œil au mouvement légendaire de Michael Jackson. L'objectif est simple, faire participer tout le monde et transformer ce morceau en expérience collective. Et ce n'est qu'un début, puisque DJ, c'est le premier extrait donc du prochain album de Soprano qui s'appellera donc Karaoké, qui est attendu pour l'année prochaine. Un projet très personnel, puisque l'album racontera l'histoire d'un petit garçon nommé Karaoké, et son rêve c'est de faire chanter le monde entier. Une idée qui colle donc parfaitement à l'univers positif et rassembleur que Soprano défend depuis le début de sa carrière. Et puis ce concept se prolongera sur scène avec une tournée immersive centrée sur ce personnage, mais aussi sur ce que l'artiste appelle son petit moi, une façon de prolonger et surtout de se replonger dans ses souvenirs, dans l'enfant qu'il était.
1: Oui, mais la raison de faire ça, parce que c'est typiquement le truc qui fonctionne, qui cartonne quand il y a les tubes de l'été, c'est quand t'as la petite choré facile qui va bien, où tout le monde peut danser en même temps. On l'a vu avec Jérusalem, voilà, on le voit régulièrement. Donc voilà, ça sera peut-être le prochain tube de l'été sur lequel tout le monde aura la même choré, c'est marrant.
2: Oh, DJ, envoie le sang, papy.
0: Et hâte de voir si sur scène Soprano pourra aussi peut-être sur écran géant derrière afficher les paroles de ses chansons pour chanter.

0: Mardi 23 juin, 6h44, on s'informe.
1: La canicule se poursuit sur le territoire. Si la Moselle et le Bas-Rhin ne sont pas encore passés en vigilance rouge, ça pourrait arriver. Entre jeudi et samedi, on pourrait atteindre les 40 degrés. Conséquence de ces chaleurs, les écoles continuent de prendre des mesures. La plupart des classes ferment les après-midi et un accueil minimum est mis en place dans des salles climatisées. Dans l'actualité également, un avion dédié au transport des greffons et des équipes chirurgicales pour la région Grand Est est mis en place. C'est à l'aéroport de Strasbourg.
0: Entre 100 et 120 missions devraient être assurées chaque année au bénéfice des patients. On vous en dira plus dans les infos tout à l'heure à 7h.
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0: Et puis on va jouer d'ici quelques minutes pour vous offrir la box du Grand Réveil.
1: On va jouer à notre blind test Kazoo, une musique jouée au Kazoo. Il suffit tout simplement de retrouver l'artiste ou le titre.
0: 6h45, ne bougez pas.
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0: On joue ce matin, direction Drulingen avec Peggy. Bonjour Peggy.
1: Bonjour.
0: Comment ça va Peggy ce matin?
1: Ça va, merci, et vous?
2: Ça va. Peggy, on joue ensemble ce matin pour la boxe du Grand Réveil. On ne parle d'une seule voix ce matin avec Quentin. Allez, le blind test casou, la musique à reconnaître, c'était ça.

0: Eh ben voilà, c'est gagné. Bravo, Peggy.
1: La box du grand réveil pour vous ce matin. À l'intérieur, plein de bonnes choses pour votre petit déj.
2: Merci beaucoup.
0: Très belle journée, à très vite.
2: Merci à vous aussi, au revoir.
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0: Léa Passy sur Radio Mélodie, mardi 23 juin, il est 7h. Les Bleus sont qualifiés pour les 16e de finale de la Coupe du Monde de foot.
1: Au terme d'un match disputé sous une pluie diluvienne et interrompue 2 heures à cause des orages, l'équipe de France a décroché une victoire confortable contre l'Irak, 3-0. Avec 6 points, les hommes de Didier Deschamps sont d'ores et déjà qualifiés pour les 16e de finale, avant même leur dernier match de poule contre la Norvège ce vendredi. Plusieurs records de chaleur, tout mois confondus, ont été enregistrés hier selon Météo France. Il a fait 36,1 degrés à Quimper, 40,6 à Rennes, 41,9 degrés à Bordeaux et jusqu'à 43 degrés à Brive. Cette vague de chaleur exceptionnelle se poursuit aujourd'hui avec 54 départements en vigilance rouge à la canicule et 35 en vigilance orange, soit plus de 90% de la population française exposée à des chaleurs extrêmes et exceptionnelles.
0: Face à cet épisode caniculaire inédit, notre région ne fait pas exception.
1: Si des orages pourraient se déclencher en fin de semaine, l'épisode de chaleur devrait durer au moins jusqu'à mardi prochain, d'après Florian Pazieznik, prévisionniste chez Météo Grand Est.
2: Alors les températures prévues, elles pourraient grimper encore un petit peu tout au long de cette semaine, sachant qu'on pourrait avoir un pic de chaleur en fin de semaine, où là on pourrait atteindre peut-être les 39 degrés entre jeudi et vendredi après-midi.
3: Malgré de fortes températures sur tout le territoire, les records de la canicule de 2003 n'ont pas encore été atteints.
2: Vous surveillez ces pics de chaleur proches des 39 degrés, pourrait nous rapprocher justement des records de 2003, voire sur certaines stations météo, pourquoi pas des records absolue.
3: Autre élément à surveiller, les températures de nuit qui sont en hausse.
2: Donc là, jusqu'à présent, on a des minimales très douces, mais les prochaines nuits, on pourra avoir des minimales de 23 à 25 degrés. Ça correspond en fait, ces valeurs, aux normales qu'on devrait avoir au mois de juin.
3: Des orages sont aussi à craindre en fin de semaine.
2: Un peu d'instabilité, mais la masse d'air ne va pas vraiment bouger, donc il fera quand même chaud, très chaud même. Donc ça pourra rafraîchir d'une dizaine de degrés, voire un peu plus, sous un orage ou sous une forte averse. Par contre, dès que l'averse est passée, les températures vont remonter.
3: La situation actuelle n'est pas forcément le signe d'un été très chaud.
2: À l'échelle nationale, voire européenne, on a des signaux qui montrent que la chaleur serait vraiment dominante durant toute la saison estivale, même si on peut avoir quelques périodes un peu plus fraîches, comme on a pu le voir là au mois de juin, mais la chaleur est sous surveillance pour l'été.
3: Pour l'instant, le département de la Moselle reste en vigilance orange. Il pourrait passer au rouge selon l'évolution des températures.
0: Et en cette période de canicule, la SPA de Forbach dénonce un abandon de chats.
1: Ce lundi matin, les membres du refuge ont découvert une caisse devant la porte avec à l'intérieur une maman et ses chatons. Sur Facebook, la SPA rappelle avec colère que laisser des animaux devant un refuge n'est pas une solution, surtout en pleine canicule, sans savoir quand quelqu'un arrivera pour les prendre en charge, sans eau. Heureusement, la famille a été découverte rapidement et va être prise en charge.
0: Un avion dédié au transfert d'organes est mis en place à l'aéroport de Strasbourg.
1: Depuis fin avril 2026, l'aéroport d'Ensheim accueille un avion dédié au transport des greffons et des équipes chirurgicales pour la région Grand Est. Opéré par Oyonnax, compagnie agréée par l'État pour les rapatriements sanitaires avec régulation médicale, ce service fonctionne en coordination étroite avec l'Agence nationale de la biomédecine et les hôpitaux de Strasbourg. Entre 100 et 120 missions devraient être assurées chaque année au bénéfice des patients. 3 équipages de 2 pilotes assureront une disponibilité 24 heures sur 24 et 7 jours sur 7.
0: Le Festival de théâtre de Phalsbourg recherche des bénévoles pour cet été.
1: La nouvelle édition du festival se déroulera du 24 juillet au 2 août. Accueil du public, billetterie, buvette, logistique ou encore décoration. De nombreuses missions sont proposées, quelles que soient vos disponibilités. Les organisateurs invitent toutes les personnes intéressées à rejoindre l'équipe et à participer à cet événement culturel majeur de l'été en Moselle-Sud. Inscription en ligne via le formulaire. Il est à retrouver sur la page Facebook de la ville.
0: Merci Camille, à tout de suite.
1: À tout de suite.
0: La météo pour la journée d'aujourd'hui, une journée caniculaire qui nous attend, 36 degrés affichés sur le thermomètre. On prend les mêmes, on recommence pour demain, mercredi, canicule toujours au rendez-vous pour la journée, entre 19 et 22 degrés le matin, entre 35 et 37 dans l'après-midi.
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0: De quoi parle-t-on d'ici quelques minutes?
1: On vous emmènera du côté de Vouzvillers où à l'école du Vite, un robot a été installé dans une classe pour aider un petit garçon atteint d'une leucémie.
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0: Tout va bien en ce moment sur les routes du secteur. Si la situation venait à changer, vous nous prévenez comme d'habitude ici au standard.
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0: 1,85€ le diesel affiché station Leclerc et Carrefour de Sarrebourg. 1,83€ le samplon 95 10 dans les stations Intermarché et Carrefour à Sarreguemines.
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0: l'école du Vitz, à Vouzvillers, un robot a été mis en place en classe pour aider Luca atteint d'un cancer.
1: Le garçon de 6 ans a été diagnostiqué il y a quelques semaines d'une leucémie. Scolarisé à l'école du Vitz, à Vouzvillers, mais souvent bloqué chez lui ou à l'hôpital, il suit les cours grâce à un robot, un outil pédagogique mais aussi pour le lien social. La semaine dernière, toute l'école lui a préparé un spectacle.
2: C'est en mars dernier que Luca a été diagnostiqué d'une leucémie. Il a été transféré à Strasbourg pour suivre une chimiothérapie.
3: Le 23 mars, je vais pour le ramener à l'école et sur le chemin de l'école, il est tombé. Je l'ai ramené à l'hôpital en sachant que ça faisait plusieurs fois que je le ramenais aux urgences à Sarreguemines et à Forbach et jamais ils ont fait une prise de sang. J'ai un peu gueulé, on va dire. Et là, je suis transféré sur Strasbourg.
2: Mais ce n'est pas pour autant qu'il rate les leçons.
3: Quand ça va, il fait de l'école avec l'ordinateur. Même si c'est pas longtemps, c'est une heure ou deux heures. C'est quand même dur pour lui de rester tout le temps devant l'ordinateur. Il a mal à la tête, il est très fatigué.
2: C'est avec un robot mobile équipé d'une caméra et piloté à distance qu'il peut participer à la vie de l'école.
4: Je suis pas à l'école, je l'utilise à ma place.
3: Il sait qu'il va aller à l'école, mais ça lui fait plaisir parce qu'il voit ses copains. Je vous dis la vérité, la première fois, c'était très compliqué. Il avait peur. Et de voir les copains, ça fait quand même du bien.
2: Grâce à ce robot, ses camarades et son institutrice, Carole Girardin, peuvent garder le contact avec lui.
5: Le robot, on l'appelait Teddy. C'est maintenant un membre de notre classe, Teddy. Luca peut se déplacer avec lui, il peut aller près du tableau, il peut aller avec en allemand, en religion. Il peut assister à la récréation, les enfants viennent, ils lui montrent leur goûter, ils lui font des petites danses, ils rigolent, ils peuvent lui parler.
2: Une cagnotte a été mise en ligne pour aider la famille et pour aller plus loin, l'école du Vitz leur a aussi reverser l'argent récolté lors du spectacle de fin d'année.
5: Comme Luca n'est pas avec nous parce qu'il est malade, on s'est dit qu'on allait contribuer à une petite cagnotte pour lui. Les cafés gâteaux ne sont pas payants, mais on invite les parents à contribuer à cette cagnotte.
2: À la fin de leur représentation, que Luca avait également répété avant d'être hospitalisé, les enfants ont salué leurs camarades à travers le robot.
1: Pour aider Luca et sa famille, vous pouvez faire un don sur la cagnotte en ligne. Le lien est à retrouver sur notre site internet.
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1: Bonjour, Bélier. Pour ne pas perdre votre sang-froid ni gaspiller votre précieux carburant, tâchez de prendre un petit peu de recul.
2: Taureau,
1: la meilleure chose à faire aujourd'hui est de vous concentrer dans le travail et d'assumer vos besoins de transformation.
3: Gémeaux, votre efficacité vous permet d'être au bon endroit, au bon moment, mais les choses n'en sont pas facilitées pour autant.
4: Cancer, c'est en acceptant les compromis que vous pourrez conserver de bonnes relations.
5: Lion, c'est un jour parfait pour expliquer à votre moitié comment vous voyez votre avenir commun.
6: Vierge, si dans votre milieu familial ou amical, certaines personnes vous rappellent que vous avez eu quelques différends, ne relevez pas l'attaque.
7: Balance, un léger contretemps vous oblige à prendre votre mal en patience. Cela peut être un problème informatique ou une panne électrique.
8: Scorpion, ne soyez pas trop distant sous prétexte de garder votre autonomie. Cela vous prive de contacts chaleureux avec les autres.
9: Sagittaire, vous êtes dans la lune, distrait et pas du tout motivé à travailler.
10: Faites en sorte de ne rien oublier de vraiment important.
11: Capricorne, sur le plan relationnel, la journée s'annonce trépidante.
12: Faites d'échanges enrichissants, de partages d'idées et de nouveaux amis.
13: Verseau, il y a de l'agacement et des discussions conflictuelles dans l'air.
14: Préférez rester en retrait en attendant que l'orage passe.
15: Poisson, tout risque de prendre des proportions exagérées et évitez de vous tourmenter pour un rien.
16: Excellente journée à tous et à toutes.
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19: Reconnais-tu ce générique ?
20: Pas du tout, non, là, je l'ai pas.
19: Je pense que tu vas te fâcher avec pas mal de gens.
20: Ah, je suis désolée.
19: C'est le générique de Columbo. Ça remonte
20: ouais,
19: un
20: désolé,
19: peu.
20: Désolée, ouais. Non, bon. Là, j'avoue, pas ma génération.
19: Bon, il y a 15 ans, le 23 juin 2011, nous apprenions la disparition de Peter Falk, l'acteur américain qui avait été rendu célèbre en interprétant l'inspecteur Columbo pendant 35 ans quand même. Il avait 83 ans, cette série a permis à Peter Falk de remporter 4 Emmys du meilleur acteur. Et le 25 juillet 2013, à titre posthume, il obtient son étoile au

0: Walk of Fame. Je te parle donc de Columbo ce matin. Je vais te raconter trois histoires.
1: D'accord.
0: Il y en a deux qui sont fausses, une qui est vraie. À toi d'identifier la bonne.
1: Ok.
0: Ça va pour toi ?
1: Ouais.
0: Alors, première histoire. Au début des années 1980, une école de police américaine aurait utilisé plusieurs épisodes de Columbo comme support pédagogique. Les élèves devaient repérer les erreurs commises par les criminels avant que l'inspecteur ne les découvre. L'expérience a donc été abandonnée après quelques mois, les élèves passant davantage de temps à regarder la série qu'à étudier les dossiers réels.
1: Okay.
0: Ça, c'est l'histoire 1. L'histoire 2, en France, en 1995, deux personnes ont décidé de tuer un homme et de faire croire à un accident de sport. Pour construire leur scénario, elles se sont inspirées directement de l'épisode An Exercise in Fatality de Columbo, dans lequel un meurtre est maquillé grâce à un halter.
1: Okay.
0: Histoire 3. Lors d'un tournage, Peter Falk aurait tellement improvisé qu'il aurait oublié le nom du meurtrier dans la scène finale. L'équipe a donc dû interrompre le tournage pendant plus de 3 heures pendant que le script était réécrit pour intégrer cet oubli au scénario. Cet épisode est devenu l'un des plus coûteux de la série.
1: Franchement, les trois histoires sont pas mal hein, et pourraient exister, mais je vais dire que l'histoire vraie, c'est ça, une vraie de fausse.
0: Hein. Une vraie de fausse.
1: Je vais dire que l'histoire vraie, c'est la première.
0: La police américaine ?
1: Ouais.
0: Eh bien non.
1: Ah mince.
2: Je te laisse encore une chance.
1: Une chance sur deux. Mais franchement, les trois sont possibles.
2: Pas mal, hein.
1: Franchement, la deuxième, elle est un peu folle, mais en même temps, c'est génial si c'est vrai. La troisième est un peu plus plausible. Donc je vais essayer de miser sur l'originalité.
0: D'accord.
1: Et je vais dire la deux.
0: La deux. Le 14 juillet 1995, un imprimeur de 42 ans, Jean-Bernard Wiktorska, est retrouvé mort sur son banc de musculation dans son appartement du quartier de Chantepie à Sarcelles en France. Un halter de 50 kilos en travers de la gorge, mort accidentelle par asphyxie mécanique, conclut le médecin légiste. Sans doute victime d'un malaise pendant un exercice, le père de famille a eu la carotide écrasée par l'halter. C'est effectivement ça la bonne histoire. Le corps est prêt donc à être incinéré quand les policiers ont reçu l'appel anonyme d'une femme leur indiquant qu'il s'agissait en fait d'un meurtre. Ils font immédiatement stopper l'incinération et relancent les investigations, et avec du succès finalement, puisque l'autopsie du corps révèle de multiples lésions sur sa trachée difficilement compatibles avec la simple chute de l'halter, mais aussi la présence de rohypnol, un puissant somnifère, dans son organisme. Un homicide donc maquillé en accident de musculation. Pour te la faire courte, c'est l'amant de l'épouse de ce fameux Jean-Bernard qui a été arrêté pour meurtre. Au fil des interrogatoires, les policiers vont avoir la certitude que ce détenu en cavale de 36 ans est bel et bien à l'origine de ce scénario mis au point pour éliminer un rival devenu gênant. Un scénario minutieusement préparé, digne donc d'une série télé, et pour cause. L'homicide maquillé en accident de musculation, c'est justement la trame de l'épisode donc Exercice Fatal en français de Columbo, qui date de 74, qui a été diffusé quelques semaines avant la mort de Jean-Bernard. Fan de la série, dont elle prend soin d'enregistrer les épisodes, Aurore Piana, une enquêtrice de la DRPJ de Versailles, va faire le rapprochement avec l'affaire et donc va résoudre ce mystère.
1: Incroyable.
0: Voilà. Et donc en octobre 2000, le meurtrier a été condamné évidemment à perpétuité pour assassinat par la cour d'assises de Pontoise. C'était donc ça l'histoire vraie en effet.
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0: 7h30, on s'informe sur la Coupe du Monde. Bonjour.
4: Bonjour, bonjour à tous. Une très longue soirée, mais la qualification en poche pour les Bleus. L'équipe de France domine l'Irak cette nuit 3-0 à Philadelphie pour son deuxième match des poules de la Coupe du Monde. Avec ce nouveau succès, les tricolores sont officiellement qualifiés pour les 16e de finale. Le capitaine Kylian Mbappé a inscrit un nouveau doublé, alors que le ballon d'or Ousmane Dembélé a lui débloqué son compteur avec le troisième but. Une rencontre marquée par une interruption de 2 heures à la mi-temps à cause des orages. Une soirée très particulière donc, mais la mission est accomplie pour le capitaine Kylian Mbappé. Écoutez.
5: On a fait du bon travail, c'était une très longue journée pour nous, mais on est toujours concentré sur l'objectif. Je pense que le match d'aujourd'hui, c'est une preuve qu'il peut avoir tempête, il peut avoir 3 heures d'attente, mais on est toujours concentré sur notre objectif. Bien sûr qu'il y a toujours des choses à améliorer, mais je pense qu'on est sur le bon chemin. On va bien récupérer et on va se concentrer déjà sur le match de la Norvège.
4: Et ce troisième rendez-vous face à la Norvège, ce sera vendredi à 21h. Match qui décidera du classement des Bleus, alors que la Norvège a battu le Sénégal 3-2 cette nuit et validé également son billet pour les 16e de finale. Et l'autre rencontre de la soirée, c'était un peu plus tôt dans le groupe J. Qualification également de l'Argentine qui domine l'Autriche 2-0 grâce à un nouveau doublé de Lionel Messi. L'Argentin qui en est déjà à 5 buts en 2 matchs dans ce mondial. Il devient le seul meilleur buteur de l'histoire de la Coupe du Monde. Kylian Mbappé est juste derrière avec 4 buts dans ce mondial et 16 au total.
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0: On vous attend 7h35.
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16: Aujourd'hui, 32 degrés.
17: Demain, 33 degrés.
16: Mardi, retour à 18 degrés.
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1: 7h45, on s'informe.
3: Une fin d'année très perturbée dans les écoles en raison des fortes chaleurs. De nombreuses communes ont pris la décision de fermer les écoles l'après-midi. Frémin-Merlebach, par exemple, qui avait initialement pris un arrêté pour lundi et mardi, l'a reconduit toute la semaine. Conséquence de la chaleur, la qualité de l'air se dégrade. À partir d'aujourd'hui, le seuil d'alerte niveau 1 est déclenché en raison de la quantité d'ozone dans l'air dans les départements alsaciens. La vitesse maximale est abaissée sur le réseau routier. Les agents pénitentiaires de Sarreguemines en grève. Hier, les trois syndicats se sont réunis pour protester contre la surpopulation carcérale et des conditions de travail qui se dégradent.
1: Nous sommes allés à leur rencontre. Reportage à découvrir à 8h.
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1: Le Melody Quiz, nous jouons ce matin avec Carole de Amnéville. Bonjour Carole.
2: Bonjour.
3: Comment ça va Carole ce matin?
2: Ça va parfait. Hein. Là, il fait encore bon, ça va. Donc, on se protège de la chaleur.
3: Les idées sont encore assez claires pour jouer avec nous ce matin au Melody Quiz et se concentrer pendant 40 secondes. C'est plus facile à 7h50 qu'à 15h de l'après-midi, on vous l'accorde. Donc, on va jouer ensemble, Carole. Vous allez avoir 40 secondes pour nous donner un maximum de titres et d'artistes et repartir, on vous le souhaite, avec un maximum d'argent ce matin. Je vous propose, Carole, de jouer ce matin avec Les Enfoirés. Donc, ça vous donne un indice sur les artistes. Ou alors, vous pouvez choisir le thème mystère.
2: Le thème mystère, je vais tenter plutôt.
3: Derrière le thème mystère se cache On Voyage. Vous aimez bien voyager, Carole ?
2: Oui, hein, tout le monde aime voyager.
1: C'est vrai. Alors, on y va pour les 40 secondes. Artiste, un point. Titre, un point. Les deux, 2 points. Si vous ne savez pas, vous passez où ? Alors, vous dites des choses au hasard, ne sait-on jamais ? Pensez aussi au petit fois 2 fois 3 qui se cache dans le questionnaire. Il faut artiste et titre pour débloquer ces bonus. Est-ce que vous êtes prête, ma chère Carole ?
2: Allez, on y va.
1: Alors on y va, on va voyager. C'est parti, bonne chance.
2: Merci. Alors, partir, Julien Clerc.
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2: Francis Cabrel. Le chemin de traverse. On the road again. Bernard Lavilliers.
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2: Charles Aznavour.

0: C'est un peu
1: trop tard, malheureusement.
0: Ah.
1: Le gong a retenti une petite microseconde juste avant votre réponse.
0: Mince. Dommage.
1: Mais c'était effectivement ça, Désirless, voyage, voyage.
2: Bon, on a pris son temps ce matin, Carole, mais c'est une stratégie qui a payé.
0: Ah, bah oui, j'ai essayé de réfléchir un peu, mais pas facile, hein, ça va vite.
1: Tout au début, partir, c'est bien, Julien Clerc, ça nous fait 2 points. Les chemins de traverse de Francis Cabrel, 2 points, bravo.
3: Et quand la nuit tombait sur la voie ferrée, on était bien loin de la ville.
1: Il fallait aller chercher ce titre, parce que c'est vrai que c'est pas le plus évident à aller chercher. Voilà. Ensuite, On the Road Again, Bernard Lavilliers.
2: Et là, surtout, ça a fait On the Road Again. Vous avez mis un peu de temps, mais vous avez bien fait de prendre votre temps de nous dire Bernard Lavilliers, vu que c'était notre chanson qu'on triple.
1: Nous avons donc 6 points sur ce titre de Bernard Lavilliers. Emmenez-moi, Aznavour, 2 points en plus. L'Amérique, Joe Dassin, c'est bon. Ensuite, Zaz, qui était notre chanson compte double, c'est dommage. Ah, on n'avait pas le titre. On ira, tout simplement.
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1: Ensuite, nous avions Dès que le vent soufflera de Renaud, 2 points. Et Voyage, voyage qui arrive malheureusement trop tard de Désirless.
0: Oui.
1: Mais c'est pas grave parce qu'on s'en sort quand même très très bien ce matin, effectivement. Carole, c'est pas mal. 17 bonnes réponses, 170 euros. Bravo.
0: Génial, super, merci beaucoup.
2: Ça fait plaisir. Commencer la journée.
0: Ah, tout à fait.
2: Bon, on a parlé de voyage. Il y a des petites vacances, des petits voyages de prévu cet été, Carole?
0: Oui, alors moi je pars dans 2 semaines, mais je vais pas très loin, je vais en Normandie, je vais un peu chercher la fraîcheur.
2: Alors en ce moment, l'Ouest, vous savez, c'est pas l'endroit où il fait le plus chaud, mais au moins il y a la mer.
0: Voilà, le bord de mer, il y a toujours un peu de vent, donc c'est toujours plus supportable.
2: C'est vrai, et ben voilà, peut-être que ça fera une petite sortie en plus pendant les vacances, donc grâce à ces 160.
0: Un bon petit resto là, clairement.
1: Vous allez dans quel coin de la Normandie, Carole?
0: Alors je vais dans le Calvados, je vais Ouistreham, c'est sur la côte, c'est près de Caen.
1: D'accord, ouais, très bien. Vous avez déjà fait le mémorial à Caen?
0: Oui. C'est pas la première fois qu'on y va. Non, on a fait pas mal de choses, toutes les plages du débarquement.
2: Vous pourrez échanger vos bons plans avec Quentin. Voilà, c'est un habitué de la Normandie. Pourrez vous filer vos bons plans resto. On vous laisse en antenne et puis moi je fais les infos.
1: On peut, hein. Il n'y a pas de problème. Carole, très belle journée, du coup d'avance, de bonnes vacances et à très vite.
0: Super, merci beaucoup. Bonne journée à tout le monde. Au revoir.
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6: Alors en général, je passe par le Calvados et je suis en Manche. Département 51. Il est 8h, on s'informe, Camille. Je suis là pour les infos. On parle justement de cette vague de chaleur qui continue de toucher la France et qui continue de faire des victimes.
7: 2 enfants de 2 et 4 ans ont été retrouvés morts dans une voiture à Carpentras. Selon les premiers éléments de l'enquête, les 2 enfants se seraient enfermés dans le véhicule. La maman s'en est aperçue trop tard. Invitée de France Inter ce matin, la ministre des Sports, Marina Ferrari, a annoncé qu'une 20aine de décès par noyade avaient eu lieu ces 4 derniers jours. Des centaines de records de chaleur ont déjà été battus hier avec des températures dépassant la barre des 40 degrés. 54 départements sont en vigilance rouge canicule encore aujourd'hui. Une 30aine de départements sont classés en risque élevé de feux de forêt. Sébastien Lecornu doit présider une nouvelle cellule interministérielle de crise sur la canicule dans la matinée au ministère de l'Intérieur.
6: Face à la canicule qui se poursuit, les écoles s'adaptent.
7: En raison des fortes chaleurs, la commune d'Autun a pris un arrêté qui acte la fermeture des classes tous les jours à 13h30. Les écoles de Bérennes-les-Forêts sont aussi fermés les après-midi, tout comme celle de Stirin-Vindel. Un accueil minimum est proposé aux familles. À Folclin, la municipalité invite les parents à garder leurs enfants à la maison les après-midi. L'accueil sera assuré par les enseignants pour les parents sans solution de garde. Des ventilateurs ont été installés dans les salles de classe à Ambar ou encore à Beach.
6: Avec les fortes chaleurs, la qualité de l'air se dégrade en Alsace.
7: Hier, Atmo Grand Est a émis une première alerte pour 2 départements, le Bas-Rhin et le Haut-Rhin. À partir d'aujourd'hui, le seuil d'alerte niveau 1 est déclenché en raison de la quantité d'ozone dans l'air. Par conséquent, la vitesse maximale autorisée sur le réseau routier est abaissée de 20 km/h pour les routes à partir de 90 km/h. Globalement, la qualité de l'air est jugée mauvaise dans toute la Moselle et le Bas-Rhin. Dans le même temps, l'alerte rouge au pollen de graminées se poursuit dans tout le Grand Est.
6: Dans le reste de l'actualité, un mouvement de grève a eu lieu lundi à la maison d'arrêt de Sarreguemines pour dénoncer une surpopulation ingérable.
7: Les agents pénitentiaires n'ont pas hésité à se mobiliser devant l'établissement malgré la canicule. Fait rare, les trois syndicats se sont réunis pour cette grève, preuve d'un ras-le-bol général au sein de la prison.
8: Alors c'est service minimum, donc il y a quand même des agents qui travaillent, avec pour le médical une infirmière, et rien ne rentre et rien ne sort. C'est le seul moyen qu'on a pour se faire entendre et pour mettre un petit peu de pression.
9: Un peu de pression face à une situation devenue ingérable pour les surveillants pénitentiaires, une surpopulation qui dépasse les 200%.
10: Je pense que l'ensemble des agents et du coup les organisations syndicales sont d'accord pour dire qu'on a atteint aujourd'hui une limite qu'on n'avait jamais atteinte.
11: Jamais vu ça depuis ma carrière, hein. Ça fait 16 que je suis à Sarreguemines. Hein.
9: Fawzi Colli pour l'UFAP UNSA Justice, Rabat Ziouche pour la CGT et James Cagnère pour FO Justice sont aujourd'hui solidaires face à une situation qui impacte tout le monde, les agents comme les détenus.
11: On travaille plus de la même façon puisque on n'arrive pas à répondre à toutes leurs sollicitations.
12: On peut plus, on sature. On sature, tout le monde sature en fait. Et c'est pour ça qu'on fait ce mouvement-là, pour dénoncer et puis pour que l'État essaie de trouver des moyens pour essayer de solutionner la problématique de la surpopulation carcérale.
9: En cette période de canicule, les détenus se retrouvent à deux dans des cellules de 7 mètres carrés, de quoi créer des tensions et mettre en danger les surveillants.
13: Parfois, le fait de passer 5 minutes à discuter avec un détenu lui permettait aussi de lui apporter des réponses et tout ça. Aujourd'hui, on n'a pas forcément le temps vu qu'on a le double de travail et bah, tout ça, ça engendre des conflits, ça engendre des difficultés, des agressions, alors que ce soit verbal ou physique.
9: Les représentants syndicaux réclament un transfert massif de détenus vers d'autres établissements.
6: Une journée d'information dédiée aux travailleurs frontaliers est organisée demain à Sarrebruck.
7: Vous pourrez rencontrer des experts qui répondront à vos questions en droit social, fiscal et du travail. Rendez-vous dans les locaux de la Chambre du Travail de la Sarre à Sarrebruck ce mercredi de 9h à midi et de 13h30 à 16h. L'entrée est libre, sans rendez-vous.
6: On termine avec les pronostics de Tony Gonzalez. Le quintet se joue à Dieppe, départ donné à 21h15. Il vous conseille de jouer le 5, le 12, le 2, le 3, le 10, le 7, le 8 et le 11, 5, 12, 2, 3, 10, 7, 8 et 11. A tout de suite, Camille.
7: A tout de suite.
6: La météo pour la journée d'aujourd'hui. Une journée caniculaire nous attend une fois de plus avec 36 degrés sur le thermomètre. Toujours au rendez-vous, la canicule pour demain mercredi. Entre 19 et 22 degrés le matin, entre 35 et 37 dans l'après-midi.
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6: Avec notre invité qui arrive d'ici quelques minutes.
7: Oui, on vous propose une petite excursion ce matin. On ira du côté de la ferme Aventure dans les Vosges.

0: tout va bien en ce moment sur les routes du secteur. Si jamais la situation venait à changer, si vous êtes témoin de quelque chose, vous nous prévenez ici au standard de la radio.
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0: Les stations-service les moins chères, le diesel est affiché au prix d'1,85€, Leclerc ou Carrefour à Sarrebourg. Pour le samplon 95-10, 1,83€, Intermarché et Carrefour de Sarreguemines.
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0: On part à l'aventure ce matin, direction la ferme Aventure à la Chapelle au Bois dans les Vosges, un parc pour toute la famille avec des activités nature et insolites.
1: On en parle ce matin avec notre invité, Denis Duchesne, le créateur de la ferme Aventure. Bonjour.
2: Eh bien bonjour, bonjour à tous les auditeurs.
1: Depuis 2004, vous faites vivre une ferme en ruine que vous avez retapée en proposant de multiples activités, hébergements. Vous proposez notamment un sentier pieds nus, c'est une activité qui marque l'identité du parc. Vous avez été le premier à lancer. Alors qu'est-ce que c'est un sentier pieds nus? Qu'est-ce que vous proposez à vos visiteurs?
2: Eh bien voilà, oui, c'est vrai que le sentier pieds nus a presque 20 ans, hein, c'était une première en France. Donc on s'est inspiré un petit peu de sentiers qui se faisaient en forêt noire. Et là, on a partagé un petit peu le concept dans les Vosges, à la Chapelle au Bois, sur notre parc. Donc c'est 8 hectares où on part à l'aventure pieds nus, avec le parc se fait pieds nus, bien sûr, ou pas. Hein. En fait, ça dépend de chacun. Il n'y a rien d'obligatoire, donc on enlève ses chaussures et on part sur un sentier à la découverte de différents passages tactiles, j'allais dire, en marché. Ce que les enfants adorent, c'est marcher dans la boue, bien qu'on lance mon, c'est un petit peu sec, mais il y a un petit peu d'eau au niveau de l'étang. Vous avez marché sur du verre, vous allez marcher sur des rondins, sur des pommes de sapin, vous allez marcher sur de la paille, sur du foin, voilà, différents matières, voilà, et qui vous apportent que du bonheur, j'allais dire, oui, à toutes ces sensations que vous pouvez avoir sur la voûte plantaire. Et puis c'est le principe, quoi.
1: Donc vous l'avez
2: on s'aère les orteils.
1: Vous l'avez dit, 8 hectares de jeux qui s'adressent donc à toute la famille. Qu'est-ce qu'on retrouve? Quel style d'activité on retrouve sur place?
2: Eh bien, historiquement, on a tous les labyrinthes, hein, que ce soit des labyrinthes végétaux de cyprès, un labyrinthe d'un hectare de cyprès, qui est le labyrinthe d'essence avec les boîtes à vue, boîtes à senteurs, boîtes à toucher, voilà, avec des quiz. On a le labyrinthe de fossés, c'est le labyrinthe du château. Donc on part dans les fossés du château pour passer sous un toboggan souterrain, sous la tour du château. Voilà, c'est plein d'aventures de ce type qu'on va retrouver, ou encore le labyrinthe de pierre avec les empreintes d'animaux. Voilà, tous des parcours qui sont émaillés de jeux, voilà, à la fois pour les grands et les petits.
1: Et vous proposez cette année deux nouveautés, le tournoi des trois royaumes et Save the Queen. Alors est-ce que vous pouvez nous présenter ces deux nouveautés?
2: Alors, deux nouveautés, oui. Dont le départ est un nouvel escape game, puisqu'on en a trois sur le parc, hein, ATA, Mystère au Grenier, et le tournoi des trois royaumes qui découle de Save the Queen. Save the Queen, qu'est-ce que c'est? Eh bien, c'est deux salles, deux cachots qui sont sous la tour du château, qu'on a aménagé à côté du labyrinthe du château. Et dans ces cachots, eh bien, il va falloir retrouver le trésor de la reine et sauver la reine, hein, voilà. Et pour après avoir sauvé la reine et trouvé des énigmes, bien sûr, dans les cachots du château, eh bien, on va se retrouver dans la grande jauge. La grande jauge, c'est un espace de 1000 mètres carrés indoor, où là, il y a une grande piscine à boules, etc., où on peut plonger 150 mètres carrés avec les parents, les enfants, avec différentes structures. Et cette année, une grande scène qui sera animée par Lambert du décor. C'est un spectacle de magie, à la fois d'humour, etc., où vont participer parents et enfants, donc sur un thème, bien sûr, y compris médiéval.
1: Et vous proposez également des hébergements insolites. On peut dormir sur place. Alors, dans quel type d'hébergement est-ce qu'on peut dormir?
2: Alors là, le premier hébergement qu'on a construit il y a 20 ans sur le parc, c'est une cabane dans les arbres. À l'époque, on était les précurseurs dans l'est de la France, puisqu'on a construit la première cabane dans les arbres dans l'est de la France. À l'époque, il y en avait 6 en France. Et bien sûr, de là, on a construit aussi d'autres hébergements, une cabane sur l'eau, une pyramide de verre où on peut passer une nuit sous les étoiles avec tout le confort. On peut dormir dans les tipis, plus simplement, dans un chariot western. Voilà, une multitude d'hébergements. Et même à quelques kilomètres de là, j'ai restauré aussi des avions. Donc, on peut dormir dans une caravelle. C'est le fleuron d'aviation française. C'est un grand avion qui fait 32 mètres de long. Voilà, c'est quelques 25 hébergements qu'on retrouve sur le parc avec bien des nuits complètement différentes et des aventures complètement différentes.
1: Et je vous invite à aller voir donc le site internet de la Ferme Aventure. Vous retrouvez des photos de ces logements insolites et c'est vrai que les avions, c'est très original. Merci beaucoup Denis Duchesne, créateur de cette Ferme Aventure. Une idée donc d'escapade pour cet été à la Chapelle aux Bois dans les Vosges.
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3: Bonjour, Bélier. Pour ne pas perdre votre sang-froid ni gaspiller votre précieux carburant, tâchez de prendre un petit peu de recul. Taureau, la meilleure chose à faire aujourd'hui est de vous concentrer dans le travail et d'assumer vos besoins de transformation. Gémeaux, votre efficacité vous permet d'être au bon endroit, au bon moment, mais les choses n'en sont pas facilitées pour autant. Cancer, c'est en acceptant les compromis que vous pourrez conserver de bonnes relations. Lion, c'est un jour parfait pour expliquer à votre moitié comment vous voyez votre avenir commun. Vierge, si dans votre milieu familial ou amical, certaines personnes vous rappellent que vous avez eu quelques différends, ne relevez pas l'attaque. Balance, un léger contretemps vous oblige à prendre votre mal en patience. Cela peut être un problème informatique ou une panne électrique. Scorpion, ne soyez pas trop distant sous prétexte de garder votre autonomie. Cela vous prive de contacts chaleureux avec les autres. Sagittaire, vous êtes dans la lune, distrait et pas du tout motivé à travailler. Faites en sorte de ne rien oublier de vraiment important. Capricorne, sur le plan relationnel, la journée s'annonce trépidante, faite d'échanges enrichissants, de partage d'idées et de nouveaux amis. Verseau, il y a de l'agacement et des discussions conflictuelles dans l'air. Préférez rester en retrait en attendant que l'orage passe. Poisson, tout risque de prendre des proportions exagérées et évitez de vous tourmenter pour un rien. Excellente journée à tous et à toutes.
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2: 8h30, on s'informe. Bonjour.
3: Bonjour à tous. La canicule s'est déjà bien installée en France. Les températures à l'aube ont atteint 28 degrés à Poitiers, 27 à Biscarrosse ou encore 24 à Paris. Et elles devraient continuer à grimper. Plus de 80 départements sont concernés par une vigilance. 54 sont en alerte rouge, 35 en orange. Plus de 90% de la population française est ainsi exposée à des chaleurs extrêmes et exceptionnelles. Et le record de température moyenne pourrait être dépassé cette semaine. Et face à cet épisode caniculaire appelé à durer, Sébastien Lecornu doit présider une nouvelle cellule interministérielle de crise dans la matinée. Elle aura lieu au ministère de l'Intérieur en présence des ministres concernés. La chaleur qui est à l'origine de drames. Une vingtaine de personnes sont ainsi mortes noyées depuis samedi. C'est ce qu'avance ce matin la ministre des Sports Marina Ferrari. Et puis dans le Vaucluse, deux enfants âgés de 2 et 4 ans ont été retrouvés morts hier après-midi dans la voiture familiale sur un parking à Carpentras. Dans le reste de l'actualité, un nouveau mouvement de grève dans plusieurs établissements publics aujourd'hui. Les agents de l'ADEME, de l'Office français de la biodiversité ou encore de Santé publique France sont appelés à cesser le travail aujourd'hui. Ils dénoncent le projet de loi qui prévoit une réorganisation totale de ces agences. Les syndicats parlent d'un démantèlement. Décision attendue aujourd'hui dans l'affaire Frédéric Péchier. La cour d'appel du Rhône doit statuer sur la demande de remise en liberté de l'ex-anesthésiste bisontin. On le rappelle, il a été condamné à la perpétuité en décembre dernier pour 30 cas d'empoisonnement, dont 12 ayant entraîné la mort. Sa défense plaide sa sortie de prison avant son procès en appel. Et puis en football, une très longue soirée, mais la qualification en poche pour les Bleus. L'équipe de France a dominé hier l'Irak 3-0 à Philadelphie pour son deuxième match de poule dans la Coupe du Monde. Avec ce nouveau succès, les tricolores sont officiellement qualifiés pour les 16e de finale. Le troisième rendez-vous de cette phase de poule pour l'équipe de France sera face à la Norvège vendredi soir à 21h. Et puis on notera la victoire tout à l'heure de l'Algérie sur la Jordanie 2-1. Excellent début de matinée à tous.
2: On va parler musique d'ici quelques minutes et on va parler du nouveau titre d'un certain soprano. Ça te tente ?
4: Mais ça me tente.
2: Et ce titre s'appelle DJ. Tiens, je te mets un petit extrait parce qu'il est très sympa.

0: Un titre qu'on va entendre certainement un peu partout cet été.
1: J'allais dire, ça sent le tube de l'été, ça.
0: 8h33.
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0: Deux ans après la première partie de son album Freedom, Soprano signe son grand retour avec un nouveau single explosif. Il s'appelle DJ et dès la première écoute, le ton est donné. Un rythme entraînant, une ambiance festive et surtout un refrain fédérateur. Tout semble réuni pour faire de ce morceau l'un des tubes de l'été. On est d'accord.
1: Ça c'est sûr.
0: Soprano ne s'arrête pas seulement à la chanson, puisque pour accompagner la sortie de ce DJ, il a imaginé un clip assez original façon karaoké géant. Alors pas de scénario compliqué. Il joue les coachs et invite le public à apprendre à la fois les paroles et la chorégraphie. Alors au programme, quelques pas de danse, une danse du robot et aussi plusieurs clins d'œil au mouvement légendaire de Michael Jackson. L'objectif est simple, faire participer tout le monde et transformer le morceau en expérience collective. Et ce n'est que le début, puisque DJ est le premier extrait du prochain album de Soprano qui s'appellera Karaoké et qui sera attendu pour l'an prochain.
1: Non mais il a tout compris Soprano, tu mets des rythmes entraînants. Les paroles des chansons diffusées et la petite choré qui va bien, bah il sait qu'il fait un carton cet été. Hein.
0: Un projet qui s'annonce très personnel puisque l'album racontera l'histoire d'un petit garçon nommé Karaoké qui a un rêve, le rêve de faire chanter le monde entier. Une idée qui colle donc parfaitement à l'univers positif et rassembleur que Soprano défend depuis le début de sa carrière. Et ce concept se prolongera sur scène avec une tournée immersive centrée sur ce personnage, mais aussi sur ce que l'artiste appelle son petit moi, une façon de replonger dans ses souvenirs et dans l'enfant qu'il était. Voici Soprano avec ce nouveau titre taillé forcément pour cette saison estivale. Voici DJ sur Radio Mélodie.

0: 8h45 à la une de l'actualité.
1: La canicule se poursuit sur le territoire. Si la Moselle et le Bas-Rhin ne sont pas encore passés en vigilance rouge, ça pourrait arriver. Entre jeudi et samedi, on pourrait atteindre les 40 degrés. Conséquence de ces chaleurs, les écoles continuent de prendre des mesures. La plupart des classes ferment les après-midi. Un accueil minimum est mis en place dans des salles climatisées. Dans l'actualité également, un avion dédié au transport des greffons et des équipes chirurgicales pour la région Grand Est est mis en place. Ça se passe depuis le mois de mai à l'aéroport de Strasbourg.
0: Entre 100 et 120 missions devraient être assurées chaque année au bénéfice des patients. On vous en dit plus dans le Flash Info tout à l'heure, il sera 9h.
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18: Aujourd'hui, 32 degrés.
19: Demain, 33 degrés.
18: Mardi, retour à 18 degrés.
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0: Mylène Farmer à l'instant sur Radio Mélodie, 8h59. Bonjour Nadia.
1: Bonjour Quentin, bonjour Camille. On parlait chaleur. Et c'est vrai qu'on se demande comment se rafraîchir là en ce moment. Comment tu te rafraîchis Quentin, toi?
0: Bah, clim, piscine. Frais,
1: ah bah voilà,
0: rester à l'intérieur.
1: Il a tout. Il y en a qui sont équipés chez eux. Voilà, moi je prends 4 douches par jour, chacun son truc. Moi j'avoue que je fais l'hippopotame dans la piscine aussi. Il y a plus que mon nez qui dépasse de l'eau, tu vois. J'ai une lunette de soleil, chapeau. Ah oui, non mais c'est vrai que par ces temps-là, en fait, on en discutait avec certains voisins. Des fois, c'est limite pire que l'hiver parce que t'es enfermé à l'intérieur avec les volets fermés, tu vois rien. Donc c'est vrai que on n'est jamais content.
2: Voilà, c'est un moment à passer. Il faut faire avec.
1: Voilà, il faut essayer de se rafraîchir comme on peut. Donner des pistolets à vos petits voisins.
2: À haut.
1: Oui. Ben oui, à haut.
2: Donner des. Non mais parce que tu sais, Nadia, fais attention.
1: À haut.
2: On peut tout sortir de son contexte.
1: C'est vrai.
2: À la radio.
1: C'est vrai. Pardon. À haut.
0: Belle émission. Et à demain. Je me désolidarise de tout ça. Moi, je m'en vais.
1: Ouais,
0: bonne émission.
1: Allez, à demain. Je m'en voudrais qu'il arrive quelque chose à quelqu'un. Allez, on s'intéresse à l'actualité avec toi. Les négociations se poursuivent en Suisse pour mettre fin au conflit au Moyen-Orient.
2: Les pourparlers entre l'Iran et les États-Unis ont permis d'établir des bases très solides en vue d'un accord final, a affirmé hier le vice-président américain. Téhéran a déclaré de son côté que le détroit d'Ormuz sera administré par l'Iran. Les États-Unis ont suspendu leurs sanctions contre le pétrole iranien. On en parlait, plusieurs records de chaleur, tout mois confondus, ont été enregistrés hier selon Météo France. Il a fait 36,1 degrés à Quimper, 40,6 à Rennes, 41,9 degrés à Bordeaux et jusqu'à 43 degrés à Brive. Cette vague de chaleur exceptionnelle se poursuit aujourd'hui avec 54 départements en vigilance rouge à la canicule. Au 7e jour de la vague de chaleur, le Premier ministre Sébastien Lecornu doit présider dans la matinée une nouvelle cellule interministérielle de crise.
1: Face à cet épisode caniculaire inédit, notre région ne fait pas exception.
2: Si des orages pourraient se déclencher en fin de semaine, l'épisode de chaleur devrait durer au moins jusqu'à mardi prochain, d'après Florian Paziesnik, prévisionniste chez Météo Grand Est.
3: Alors les températures prévues, elles pourraient grimper encore un petit peu tout au long de cette semaine, sachant qu'on pourrait avoir un pic de chaleur en fin de semaine, où là on pourrait atteindre peut-être les 39 degrés entre jeudi et vendredi après-midi.
4: Malgré de fortes températures sur tout le territoire, les records de la canicule de 2003 n'ont pas encore été atteints.
3: Il faut surveiller ces pics de chaleur proches des 39 degrés, pour y nous rapprocher justement des records de 2003, voire sur certaines stations météo, pourquoi pas des records absolu.
4: Autre élément à surveiller, les températures de nuit qui sont en hausse.
3: Donc là, jusqu'à présent, on a des minimales très douces, mais les prochaines nuits, on pourra avoir des minimales de 23 à 25 degrés. Ça correspond en fait, ces valeurs, aux normales qu'on devrait avoir au mois de juin.
4: Des orages sont aussi à craindre en fin de semaine.
3: Un peu d'instabilité, mais la masse d'air ne va pas vraiment bouger, donc il fera quand même chaud, très chaud même. Donc ça pourra rafraîchir d'une dizaine de degrés, voire un peu plus, sous un orage ou sous une forte averse. Par contre, dès que l'averse est passée, les températures vont remonter.
4: La situation actuelle n'est pas forcément le signe d'un été très chaud.
3: À l'échelle nationale, voire européenne, on a des signaux qui montrent que la chaleur serait vraiment dominante durant toute la saison estivale, même si on peut avoir quelques périodes un peu plus fraîches, comme on a pu le voir là au mois de juin, mais la chaleur est sous surveillance pour l'été.
4: Pour l'instant, le département de la Moselle reste en vigilance orange. Il pourrait passer au rouge selon l'évolution des températures.
1: Et pour lutter contre la chaleur, la mairie de Forbach met en place des zones climatisées pour les seniors.
2: Tous les après-midi à partir de 13h30, les seniors peuvent être accueillis au club Barabino, au foyer du Kreuzberg ou au théâtre de Forbach. Sur place, ils trouveront une collation, des jeux et surtout un air climatisé. Pour les personnes qui ne peuvent pas se déplacer, un service de transport est proposé. D'autres municipalités ont également pris des mesures pour les personnes vulnérables. C'est le cas par exemple à Phalsbourg, à Macheren ou encore à Herbitzheim.
1: Dans le reste de l'actualité, la région Grand Est mobilise plus de 2,4 millions d'euros pour les sites Natura 2000.
2: Au total, 14 projets Natura 2000, dont 12 actions d'animation et 2 contrats de préservation sont financés par la région. La communauté d'agglomération de Sarreguemines va pouvoir en profiter. 66 800 euros d'aide viennent d'être alloués pour l'animation du site du Marais d'Yplein, avec des actions de restauration écologique, d'études scientifiques et de sensibilisation du public pour préserver cet espace naturel sensible.
1: Un avion dédié au transfert d'organes est mis en place à l'aéroport de Strasbourg.
5: jours.
2: Depuis fin avril 2026, l'aéroport d'Ensheim accueille un avion dédié au transport des greffons et des équipes chirurgicales pour la région Grand Est. Opéré par Oyonnax, compagnie agréée par l'État pour les rapatriements sanitaires avec régulation médicale, ce service fonctionne en coordination étroite avec l'Agence nationale de la biomédecine et les hôpitaux de Strasbourg. Entre 100 et 120 missions devraient être assurées chaque année au bénéfice des patients. Trois équipages de deux pilotes assureront une disponibilité 24 heures sur 24 et 7 jours sur 7.
5: Merci Camille, on te retrouve dans une heure.
2: À tout à l'heure.
5: À tout à l'heure. Toujours très chaud, hein. Canicule encore pour ce mardi avec plus de 35 degrés à l'ombre annoncée. On aura toujours cette canicule au rendez-vous de demain, 35 à 37 degrés. Il va faire chaud, pensez à vous abriter, pensez à vous hydrater aussi.
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0: Je viens de raccrocher le téléphone avec Jean-Baptiste qui vous signale ce contrôle de vitesse à l'entrée d'Henriville, juste avant l'entrée d'Henriville, en venant de Capelle. Contrôle de vitesse qui s'effectue encore dans la forêt. Attention donc à votre compteur de vitesse. Et puis beaucoup de bouchons, de ralentissements du côté de Vouzvillers. Il y a des travaux justement qui sont en train d'être effectués avant le rond-point de la Rotaschpitz qui occasionne de nombreux bouchons. Vous êtes nombreux à être coincés dedans. Notez-le si vous devez emprunter cette route. Il y a aussi des bouchons qui perdurent jusqu'à la route de Nancy. Vous nous appelez à tout moment pour l'info route au 03 87 98 29 29.
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0: 1,85€, c'est le prix du diesel le moins cher en France. C'est dans les stations Total de Morange et de Longeville et Saint-Avold. Le samplon 95E10, c'est à 1,83€ à Sarreguemines, dans les stations Intermarché et Carrefour.
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0: Belle journée et bonne fête surtout à toutes les Audrey qui nous écoutent. C'est la journée mondiale également de la fonction publique. Et c'est pour ça que j'avais envie de souhaiter une belle journée à tous les agents de la fonction publique, tout confondu. Belle journée à vous.

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1: Et c'est maintenant qu'il faut appeler au standard de la radio 03 87 98 29 29. On cherche une personnalité, toujours en rapport avec la région. Alors on sait que c'est un homme, on sait également que ce n'est pas un homme politique, mais que c'est une personne qui est originaire de Moselle. Donc venez faire vos propositions et venez poser la bonne question, 210 euros pour vous peut-être maintenant. Alors je décroche le téléphone comme il sonne, j'ai pris le premier appel, qui est avec moi? Allô? Oui, bonjour.
2: Oui, allô?
1: Oui, ah, c'est monsieur qui a appelé, il a refilé tout de suite le téléphone à madame. Hein, c'est ça? Mais je mange pas, hein. Il avait peur de me parler ou quoi?
2: Non.
1: C'est comment votre prénom?
2: C'est Laurent, comme je dis toujours.
1: Ah, ben voilà. Il s'est dit, tiens, hein, toi tu veux jouer, je pile, mais il y a de ça.
2: Voilà.
1: Alors, Laurence, est-ce que vous avez une question?
2: Ben, du coup, je voulais savoir s'il était encore vivant.
1: Est-ce qu'il est encore vivant? Non.
2: Non. Ah. je vais dire Tonton David.
1: Tonton David, pour 210 euros, Laurence, est-ce que vous allez rafler la mise?
0: C'est perdu.
2: Non,
1: c'est pas ça. Mais merci Laurence, bonne journée, et belle journée à votre mari aussi.
2: Merci.
1: À bientôt, au revoir. Allez, qui est avec moi pour cette deuxième proposition?
3: C'est Georges en Beauvau.
1: Bonjour Georges, est-ce que vous avez une question?
3: Est-ce que c'est quelqu'un qui... Oui, est-ce que ce monsieur faisait du cinéma?
1: Est-ce qu'il faisait du cinéma? Non.
3: Non.
1: Non. Alors, est-ce que vous avez une autre proposition à me faire ou alors est-ce que vous restez sur votre choix premier?
3: Ben, je vais rester sur Jacques Charrier, alors.
1: Ah, est-ce que c'est ça?
0: C'est perdu.
1: Et non, ce n'est pas ça. Bon, ben désolé,
3: merci
1: mon Georges. À bientôt.
3: Merci.
1: On aura une deuxième manche dans quelques instants. Je vous rappelle qu'on ne joue qu'en direct.
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0: La musique revient dans quelques instants avec Michel Fugain qui chante. Et puis la deuxième partie du Qui suis-je, elle aussi, revient juste après ça. Il est 9h20, belle matinée avec nous.
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1: Il y a 190 euros là peut-être pour vous. On cherche une personnalité en lien avec la Moselle. On sait que c'est un homme et que malheureusement cette personne est décédée. Vous faites vos propositions au standard de la radio 03 87 98 29 29. Qui est avec moi au téléphone ?
2: Oui, bonjour, c'est Nathalie.
1: Bonjour Nathalie. Alors, est-ce que vous avez une question ?
2: Oui, je voulais savoir si on cherchait quelqu'un qui est dans la chanson.
1: Non, on n'est pas dans la chanson.
2: Oh, ok, alors je propose Hubert de Givenchy.
1: Hubert de Givenchy, c'est ça ?
2: Oui.
1: Pour 190 euros.
0: C'est perdu.
1: Et non, ce n'est pas ça. Désolée, merci beaucoup, bonne journée.
2: Merci.
1: À bientôt.
2: Vous,
1: allez, on continue avec les propositions. Qui est avec moi au téléphone ?
3: Oui, bonjour, c'est Tatiana.
1: Bonjour Tatiana. Est-ce que vous avez une question pour ce jeu ?
3: Oui, est-ce que c'est un écrivain ?
1: Alors non, on n'est pas dans l'écriture.
3: On n'est pas dans l'écriture.
1: Non, pas du tout.
3: Attendez. Alors je propose Bosch.
1: Bosch ?
3: François Bosch de Villeroy et Bosch.
0: C'est perdu.
1: Et non, ce n'est pas ça. Désolée. Merci Tatiana. C'est quoi le programme aujourd'hui ?
3: Ah bah rester à l'intérieur, hein. Il fait trop chaud.
1: Ça c'est vrai, vous faites comment vous
3: on, est au Luxembourg, c'est jour férié. Du coup on profite de rester à l'intérieur.
1: Vous êtes au Luxembourg, vous habitez au Luxembourg ? Vous êtes juste là
3: tout
1: pour...
3: à fait. Oui.
1: Et vous nous écoutez alors de là-bas ?
3: De là-bas, oui.
1: Mais ça c'est gentil comme tout, vous êtes originaire du coin ?
3: Les beaux-parents sont originaires de Sardaigne.

0: C'est comme ça que j'ai connu le jeu.
1: Ah bah ça c'est génial ça, merci de nous emmener au Luxembourg. On n'est pas trop loin mais quand même, ça fait, c'est un dépaysement.
0: Tout à fait.
1: Eh bien alors profitez bien de votre journée, restez au frais, vous avez bien raison. À bientôt Tatiana, peut-être pour demain, pour la deuxième manche à nouveau. Merci à vous et puis ben, du coup demain on continue ce qui suis-je. Il y aura 180 euros à gagner, 170 euros pardon à gagner. On cherchera toujours cette personnalité. Les Enfoirés, L'île au trésor pour vous accompagner en musique. On aura également les conseils de Gérald qui nous donne tous ses conseils pour notre piscine ou notre spa.

0: vous rappelle ce contrôle de vitesse dans la forêt en direction d'Henriville, juste avant l'entrée d'Henriville en venant de Capelle. Attention à votre compteur de vitesse, ne vous faites pas avoir. Merci à Jean-Baptiste encore pour l'info. Et puis beaucoup de bouchons et de ralentissements du côté de Vouzvillers en direction de la Rotaspitz. Il y a des travaux là actuellement en cours et du coup on n'avance plus. Voilà, on est complètement bloqué. Voilà, faut prendre votre mal en patience ou éviter ce chemin si vous le pouvez encore. 03 87 98 29 29, c'est le numéro de l'inforoute.
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0: regardez les envieux.
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2: Nous allons parler du traitement de l'eau de sa piscine, les bons réflexes à adopter avec Gérald de chez Wellness Piscine et Spa à Bouzuillère. Bonjour Gérald.
3: Oui, bonjour tous les auditeurs.
2: Alors pour traiter son eau, est-ce qu'il y a déjà plusieurs traitements possibles?
3: Si on parle de traitement manuel, on va vraiment donner trois traitements possibles. Donc le premier que tout le monde connaît, c'est le traitement au chlore galais. Le deuxième traitement, qui est peut-être un peu moins connu, c'est le traitement au brome. Son avantage, il va être un petit peu plus facile à utiliser parce qu'on doit moins surveiller le pH, il sera un peu plus cher, mais globalement c'est la même famille que le chlore. Et après vous avez une troisième possibilité de traiter votre piscine, notamment si vous avez des jeunes enfants, c'est un traitement plus naturel, ça va être le traitement à l'oxygène actif. Par contre le traitement à l'oxygène actif à partir de 28-29 degrés, comme ce n'est pas un vrai désinfectant, c'est qu'un oxydant, il sera un petit peu moins conseillé.
2: Alors justement vous parliez de l'été, des grosses chaleurs, à quelle fréquence il faut traiter sa piscine en début de l'été?
3: Alors c'est toujours une question de température d'eau et de fréquentation, on en a déjà parlé, en début de saison, quand l'eau est fraîche et donc forcément peu fréquentée, vérifier les paramètres et traiter sa piscine une fois tous les 15 jours, ça peut totalement suffire. Une fois que la piscine monte aux alentours de 28 degrés et commence à être fréquentée, on va vous conseiller à minima de traiter, enfin, déjà d'analyser votre eau et de traiter par la suite une fois par semaine à deux fois par semaine.
2: Alors quand les températures montent en été, est-ce qu'il faut adapter ces doses de chlore pour sa piscine?
3: Alors généralement oui, une piscine va être plus consommatrice de chlore lorsque les températures de l'eau vont monter. Il est généralement admis qu'entre 20 degrés et 30 degrés, la consommation de chlore double. Donc effectivement, on va devoir mettre plus de chlore dans sa piscine quand l'eau monte à 30 degrés qu'à 20 degrés. Maintenant, c'est toujours pareil. Seule l'analyse va vous permettre de dire si on doit traiter ou pas.
2: D'accord, alors on parle parfois aussi de traitement choc. Est-ce que c'est utile en cours de saison?
3: Alors le traitement choc peut être utile en cours de saison si votre eau se trouble, si vous avez des développements d'algues. Après, il faut vraiment différencier ce qu'on appelle traitement choc. Donc, il y a vraiment deux façons d'avoir un traitement choc au chlore. Ça va être soit, on va être un tout petit peu technique, à l'hypochlorite de calcium, donc qui est un chlore qui est vraiment très efficace avec 75% de matière active et qui va être un vrai bon traitement choc en cours de saison. Et par contre, on va vraiment vous conseiller de bannir le traitement choc sous forme de granulés de chlore stabilisé ou sous forme de pastilles de 20 grammes qui malheureusement dans la grande majorité des cas va que vous compliquer le traitement et même vous polluer votre eau et on va dans certains cas on va vous demander de changer votre eau. Donc c'est-à-dire qu'on arrive à une surstabilisation d'acide cyanurique dans votre bassin et donc la seule solution malheureusement ça va être de vidanger une partie de votre eau.
2: Alors afin d'éviter un maximum les produits chimiques, quelles sont les erreurs à éviter?
3: Une des erreurs principales, ça va être de ne pas laisser le temps à la piscine d'utiliser les produits que vous venez de donner à cette piscine. Donc, si vous faites un chlore choc, il faut évidemment filtrer au moins 24 heures afin d'utiliser le chlore que vous avez apporté à la piscine et le laisser agir. Donc, le conseil qu'on va vous donner, c'est ne surréagissez pas, c'est-à-dire que après un traitement, laissez votre piscine, votre filtration agir et généralement, reprenez les taux 24 heures après, jugez 24 heures après du résultat de votre traitement. Mais ne rajoutez pas de produits tous les 3-4 heures parce que vous avez l'impression que ça n'avance pas assez vite.
2: Laissez le temps au temps.
3: Laissez le temps au temps, tout à fait.
2: 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À bientôt Gérald.
3: À bientôt, merci.
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0: Il est 10h, on retrouve l'actualité présentée par Camille Bazin. Bonjour Camille.
1: Bonjour Nadia, bonjour à tous.
0: Les Bleus sont qualifiés pour les 16e de finale de la Coupe du Monde de football.
1: Au terme d'un match disputé sous une pluie diluvienne et interrompu 2 heures à cause des orages, l'équipe de France a décroché une victoire confortable contre l'Irak 3-0. Avec 6 points, les hommes de Didier Deschamps sont d'ores et déjà qualifiés pour les 16e de finale avant même leur dernier match de poule contre la Norvège vendredi. 54 départements sont en vigilance rouge canicule ce mardi, soit 5 de plus qu'hier, un niveau inédit. Ce matin, le thermomètre s'affole déjà. On recense 29 degrés à Paris avec un ressenti de 38 degrés. Des températures qui conduisent malheureusement à des drames. La ministre des Sports évoque une 20aine de décès par noyade depuis le début du week-end. Selon BFM, un joueur de foot de Ligue 2 de 21 ans est en état de mort cérébrale après s'être noyé dans le Rhône près de Lyon.
0: Conséquence des fortes chaleurs, les services de secours ont été fortement sollicités dans le Bas-Rhin.
1: Samedi, plus de 500 appels ont été passés au 1067 et 176 interventions réalisées. À vendredi, les pompiers du Bas-Rhin ont réalisé 198 interventions de secours à la personne, soit une hausse d'activité de 41%. Et les hôpitaux ont également dû gérer une forte affluence liée à des malaises ou des décompensations chez des personnes âgées en lien avec la chaleur. Les urgences de Haute-Pierre ont, à titre d'exemple, fonctionné à 129% de leur capacité.
0: Et en cette période de canicule, la SPA de Forbach dénonce un abandon de chats.
1: Ce lundi matin, les membres du refuge ont découvert une caisse devant la porte avec à l'intérieur une maman et ses chatons. Sur Facebook, la SPA rappelle avec colère que laisser des animaux devant un refuge n'est pas une solution, surtout en pleine canicule, sans savoir quand quelqu'un arrivera à les prendre en charge et sans eau. Heureusement, la famille de chats a été découverte rapidement et va être prise en charge.
0: À l'école du Vitz, à Vouzuilère, un robot a été mis en place en classe pour aider Luca atteint d'un cancer.
1: Le garçon de 6 ans a été diagnostiqué il y a quelques semaines d'une leucémie. Scolarisé à l'école du Vitz à Vouzuilère, mais souvent bloqué chez lui ou à l'hôpital, il suit les cours grâce à un robot, un outil pédagogique mais aussi pour le lien social. Pour la fin d'année, toute l'école lui a préparé un spectacle.
2: C'est en mars dernier que Luca a été diagnostiqué d'une leucémie. Il a été transféré à Strasbourg pour suivre une chimiothérapie, mais ce n'est pas pour autant qu'il rate les leçons.
3: Quand ça va, il fait de l'école avec l'ordinateur. Même si c'est pas longtemps, c'est 1 heure ou 2 heures, c'est quand même dur pour lui de rester tout le temps devant l'ordinateur. Il a mal à la tête, il est très fatigué.
2: C'est avec un robot mobile équipé d'une caméra et piloté à distance qu'il peut participer à la vie de l'école.
4: Je suis pas à l'école, ben j'utilise à ma place.
3: Il sait qu'il va aller à l'école, mais ça lui fait plaisir parce qu'il voit ses copains. Je vous dis la vérité, la première fois, ça a été très compliqué. Il avait peur. Et de voir les copains, ça fait quand même du bien.
2: Grâce à ce robot, ses camarades et son institutrice, Carole Girardin, peuvent garder le contact avec lui.
5: Le robot, on l'a appelé Teddy. C'est maintenant un membre de notre classe, Teddy. Luca peut se déplacer avec lui, il peut aller près du tableau, il peut aller avec en allemand, en religion. Il peut assister à la récréation, les enfants viennent, ils lui montrent leur goûter, ils lui font des petites danses, ils rigolent, ils peuvent lui parler.
2: Une cagnotte a été mise en ligne pour aider la famille et pour aller plus loin, l'école du Vitz leur a aussi verser l'argent récolté lors du spectacle de fin d'année.
5: Comme Luca n'est pas avec nous parce qu'il est malade, on s'est dit qu'on allait contribuer à une petite cagnotte pour lui. Les cafés gâteaux ne sont pas payants, mais on invite les parents à contribuer à cette cagnotte.
2: À la fin de leur représentation, que Luca avait également répété avant d'être hospitalisé, les enfants ont salué leurs camarades à travers le robot.
1: Et pour aider Luca et sa famille, vous pouvez faire un don sur la cagnotte en ligne. Le lien est à retrouver sur notre site internet.
0: Près de 13 000 km ont été effectués dans le cadre du défi J'y vais sur la communauté d'agglomération de Forbach.
1: Cette année encore, les écoles du territoire ont joué le jeu. Au mois de mai, ils ont troqué la voiture pour des mobilités douces. Grâce à ces 17 classes participantes, l'école élémentaire Louis-Houpert de Forbach a parcouru 5 390 km. Les écoles de Diblin, de Nousvillers ou encore de Fargevillers ont également participé, tout comme les agents de l'agglomération de Forbach et ceux de la mairie de Cocherenne et de Forbach. Ces efforts représentent 2,4 tonnes de CO2 évitées.
0: Merci Camille, on te retrouve
1: jeudi.
0: Ah, jeudi.
1: Voilà,
0: ah,
1: je fais une petite pause de milieu de semaine.
0: Eh ben, t'as bien raison.
1: Retrouver Margot demain matin.
0: À jeudi. Ben, écoute, alors à jeudi, profite bien. La météo, il faut, ben, si on peut se rafraîchir, c'est tant mieux. Sinon, c'est vrai qu'il vaut mieux rester à l'abri des fortes chaleurs qui sont proposées aujourd'hui à nouveau. avec 36 degrés attendus aujourd'hui, 37 demain, un épisode caniculaire qui perdure jusqu'à dimanche au moins.
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0: contrôle de vitesse à l'entrée de Henriville en venant de Capelle. Encore dans la forêt, hein. Attention, levez le pied. Merci à Jean-Baptiste pour l'info. Encore des bouchons et des ralentissements sur la route de Vouzvillers à la Rotachpitz. Il y a des travaux et donc beaucoup, beaucoup de ralentissements. Notez-le. Et si vous avez d'autres faits de route à me signaler, vous m'appelez au 03 87 98 29 29.
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0: 1,58€, c'est le diesel le moins cher en Allemagne, bien sûr, à la station Winkler à Schwalbach. Chez nous, il est à 1,85€ dans les stations Total à Morange et à Longeville et Saint-Avold. Le samplon 95-10 est à 1,69€, un peu partout en Allemagne d'ailleurs, dans les stations ED de Emmersweiler, Bilstock, Merzig et même au Globus aussi de Völklingen. Chez nous, il est à 1,83€ pour le moins cher, Intermarché et Carrefour à Sarreguemines.
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0: petites annonces. Et pour m'accompagner dans les petites annonces, c'est Coralie. Coucou Coralie.
1: Bonjour.
0: Ça va bien?
1: Ça va.
0: La canicule, c'est ça?
1: Oui.
0: La chaud, notre Coralie, je vous dis pas. Elle est en stage encore une semaine, hein, c'est ça? Tu
1: oui,
0: termines fin de semaine?
1: Oui, vendredi.
0: Et voilà, et après c'est les vacances?
1: Ouais.
0: Libérée, délivrée?
1: Oui, c'est ça.
0: Donc, elle les attend avec impatience, j'imagine. Allez, vas-y, je te laisse commencer pour les petites annonces.
1: Alors, je vous propose à vendre un store pour terrasse. Donc, les dimensions, pour la largeur, ça va être de 3 mètres avancés et 2 mètres. Rayé jaune et gris, donc il y a une armature blanche.
0: Blanche, et c'est manivelle manuelle. Voilà,
1: oui.
0: C'est pas électrique.
1: Pour 60 euros.
0: 60 euros pour ce store et il est disponible à
1: Roulin.
0: À Roulin, nickel. J'ai une chambre à coucher, moi, à Morsbach, à vendre en bois. Il y a une armoire, 4 portes, une commode, des chevets, le lit sans le sommier. Et la chambre devra être repeinte, on le précise déjà. Alors par contre, il n'y a pas de photo, elle est à vendre pour 120 euros.
1: Et ensuite, je vous propose donc une déco extérieure d'hirondelle pour 50 euros. Donc, c'est une déco extérieure métallique et c'est une fabrication artisanale.
0: Voilà, du côté de Villerwald et moi, à Arskirchen, j'ai quelqu'un qui se sépare de son vélo à assistance électrique. Tout le détail sur notre site, il est à vendre pour 780 euros. La personne l'a acheté à 1200 euros et elle a moins de 100 km pour ce vélo. Et elle a encore des pneus comme neufs. Vous êtes intéressé? Allez faire un tour sur notre site radiomélodie.com.
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1: Aujourd'hui, 32 degrés.
2: Demain, 33 degrés.
1: Mardi, retour à 18 degrés.
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1: Le CIA du Kreuzberg organise un thé dansant le dimanche 28 juin de 15h à 19h au foyer du Kreuzberg à Forbach. Après-midi animé par l'orchestre JP Musique, entrée 6€ et petite restauration sur place. L'atelier du Chêne organise à Rimsdorf le dimanche 28 juin sa deuxième marche populaire internationale. Parcours de 5, 10 et 20 km. Le départ se fera face à la mairie entre 7h et midi. L'arrivée est limitée à 14h. Préinscription avant le 28 juin pour les groupes par mail à christian.baldinger@zens.fr et sur place pour les individuels. Restauration tout au long de la journée. L'association des radios amateurs avec le soutien de l'association Le Shop Bean Café de Tédin organise conjointement le vide-grenier annuel le dimanche 28 juin à Tédin. Ouverture à 5h30 au tarif de 2€ le mètre linéaire sans réservation et ça prendra fin à 18h. Il vous sera proposé de quoi étancher votre soif ainsi qu'un barbecue au café associatif du village. Une ambiance musicale sera proposée par Juju lors de cet événement. La société Omnisport Diplein organise sa traditionnelle fête du village du 3 au 5 juillet au complexe polyvalent. Avec entre autres le vendredi 3 juillet à 18h le traditionnel tournoi de foot avec grillade buvette. Le samedi 4 dès 17h soirée pizza flamme maison animée par DJ Von Bretzeland. Le dimanche 5 à 13h une exposition de tracteurs anciens avec toujours les pizza flamme maison et buvette et ainsi que DJ Von Bretzeland. Tout le week-end il y aura également la diffusion de la coupe du monde de foot. Par ailleurs si vous voulez participer et exposer votre tracteur ancien, merci de vous inscrire par téléphone ou par Facebook sur la page Esso Yplein. Toutes les infos et plus de détails sur radiomélodie.com, rubrique agenda.
2: Sébastien hier a souhaité un joyeux anniversaire visiblement à Véronique, Véronique de Diblin, qui elle-même aujourd'hui m'appelle pour me dire que c'était super sympa et que maintenant elle voudrait rendre l'appareil à sa tata Marie-France qui elle a anniversaire, donc le lendemain de son anniversaire. Marie-France, joyeux anniversaire à vous, de la part donc de Véronique, votre nièce. Ça va être une belle journée du côté d'Etzelin. Et puis, ben, on remercie aussi les fidèles auditrices et auditeurs qui nous écoutent à chaque fois, dont vous faites partie, Marie-France. Donc, belle journée à vous. On vous embrasse à l'occasion de votre anniversaire. Et puis, la musique, j'espère qu'elle vous fera danser, elle aussi, chez vous, à la maison. Lily voulait aller danser. C'est Julien Clerc qu'on écoute avant de retrouver encore les recettes d'Audrey.

0: 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Et pour l'heure, il est 10h34.
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1: Des recettes estivales, c'est ce que tu nous proposes Audrey aujourd'hui. Avec un mini crumble aux fruits rouges, bonjour.
2: Bonjour Nadia, bonjour à tous. Oui, aujourd'hui on va un petit peu dans le sucré.
1: Ah bah écoute, moi j'adore les fruits rouges. Alors il vous faudra 400 g de fruits rouges, 120 g de beurre, 100 g de farine, 80 g de sucre et 50 g de poudre d'amande.
2: Alors les fruits rouges, ben, tu mets ce que tu aimes et ce que tu as dans le jardin, groseilles, des cassis, des myrtilles,
1: ouais, des framboises, des fraises en ce moment aussi.
2: Donc tout ça, tu répartis tes fruits dans 4 petits ramequins. Mm-hmm. Tu préchauffes ton four à 180 degrés. Et dans un saladier, tu mélanges la farine, la poudre d'amande, le sucre. Tu ajoutes le beurre froid coupé en morceaux et tu travailles du bout des doigts pour obtenir une texture sableuse. Tu répartis tes petites miettes sur les fruits et tu cuis ça 25 minutes jusqu'à ce que le tout soit bien doré.
1: J'adore. Franchement, j'adore les crumbles. Donc, en plus, c'est facile à faire et ça passe toujours après un barbecue, tu vois.
2: Voilà. Et pour la petite gourmandise, moi, je mange encore quelque chose avec. À ton avis ?
1: Bah de la glace.
2: Oui, boule de glace à la vanille.
1: Oui, non mais ça passe bien. Allez, en été, franchement, on se fait plaisir. Merci Audrey et je te dis à demain.
2: À demain.
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Il y a encore un petit changement pour ce mardi avec les horaires. Le quintet passe de 18h30 à 21h15 à Dieppe. Il y a 16 chevaux au départ et la sélection de Tony Gonzalez, c'est le 5, 12, 2, 3, 10, 7, 8 et 11. 5, 12, 2, 3, 10, 7, 8 et 11. 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
2: Bonjour à tous. La France a connu sa nuit la plus chaude jamais enregistrée depuis 1947. Il a fait en moyenne la nuit dernière 21,6 degrés, le précédent record daté du 25 juillet 2019. Et le thermomètre va continuer à augmenter. 54 départements sont en alerte rouge canicule aujourd'hui, 35 en orange. Plus de 90% de la population française est ainsi exposée à des chaleurs extrêmes et exceptionnelles. Et ce nouveau drame lié à la chaleur près de Lyon, un joueur de foot d'un club de Ligue 2 s'est noyé dans le Rhône. Il est en état de mort cérébrale et est âgée d'une vingtaine d'années. Au total, une vingtaine de personnes sont ainsi mortes noyées depuis samedi. C'est ce qu'avance ce matin la ministre des Sports, Marina Ferrari. La centrale nucléaire de Golfech, dans le Tarn-et-Garonne, a été mise à l'arrêt. Conséquence, là aussi, des fortes températures. En cause, des contraintes environnementales liées à la canicule. La Garonne va en effet monter à 28 degrés, ce qui rend impossible le rejet d'eau chaude supplémentaire. Une canicule qui touche également nos voisins européens et notamment l'Italie. Le pays a déclenché l'alerte rouge dans 15 villes. Dans le reste de l'actualité, une enquête administrative ouverte, notamment contre un substitut du parquet d'Auch après la mort de Liana. C'est l'annonce hier sur TF1 de Gérald Darmanin. Le garde des Sceaux a réagi après la publication d'un rapport d'inspection sur les dysfonctionnements dans cette affaire. Rapport qui pointe entre autres des erreurs individuelles. Luc Besson ne sera pas jugé. La Cour d'appel de Paris a rejeté la demande de réouverture d'une enquête sur des accusations de viol visant le réalisateur. L'avocat de la plaignante, une actrice, a déjà annoncé son intention de se pourvoir en cassation. L'historien Marc Bloch ainsi que son épouse font leur entrée au Panthéon ce soir. La cérémonie sera présidée par Emmanuel Macron. Marc Bloch, historien reconnu, a également été soldat et résistant avant d'être assassiné par la Gestapo en 44. Et puis la France se qualifie pour les 16e de finale de la Coupe du Monde de football. Les Bleus ont dominé l'Irak hier soir lors de leur deuxième match de phase de groupe. Score final 3-0. Excellente fin de matinée à tous.
1: Merci Clémence Lobary. La météo caniculaire avec 36 degrés pour aujourd'hui attendu, 37 demain, ça continue jusqu'à dimanche. N'oubliez pas de vous hydrater et mettez-vous à l'ombre autant que possible.
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1: La bonne nouvelle, on parle de cette jeune fille qui s'appelle Raïma, elle a 15 ans et elle a développé des protections hygiéniques à partir de manioc, de feuilles de bananier et de raffis de maïs. Et oui, fondatrice de Panty Pads, son projet a été reconnu parmi les 35 équipes mondiales de la promotion 2026 du Earth Prize. Eh bien, chapeau, à 15 ans, déjà inventer des choses comme ça, moi je trouve ça génial. Je veux dire, quand on voit ces jeunes qui ont tellement d'ambition, tellement d'idées, limite j'en suis pas jalouse, mais franchement je me dis, mais moi à 15 ans, mais je pensais pas du tout à ça. Moi j'étais dans les sorties, les copines, friends, enfin voilà, je pensais pas du tout à ça, mais heureusement qu'il y a des ados comme ça qui pensent au bien-être de la planète, au futur, au bien-être des autres également. Bravo à elle, chapeau. Et puis la bonne nouvelle reviendra à nouveau demain. En attendant, on écoute Divaphone et Stéphane avec Let Me Go. Écoute Divaphone et Stéphane avec Let Me Go.

0: Dans quelques instants, on va parler emploi. Si vous êtes à la recherche d'un emploi, sachez qu'à Sarreguemines, on recherche un serveur, une serveuse de restaurant. C'est un travail de 35 heures par semaine où les débutants sont acceptés. Je vous donnerai tout le détail de cette offre. Ne vous inquiétez pas d'ici quelques instants. Juste après, la musique de Diana King avec Shy Guy. Stéphane Echer aussi nous demandera combien de temps et donc la rubrique emploi qui arrive elle aussi. Il est 11h29. Belle matinée à vous.
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Shanghai. On cherche donc ce serveur ou cette serveuse de restauration à Sarreguemines. Les débutants sont acceptés. Il faudra bien sûr accueillir et conseiller la clientèle, faire passer les commandes, le service à table, l'encaissement, l'entretien et la préparation de la salle. Le bar ou le restaurant est fermé les dimanches et lundis. C'est pour le service du midi et du soir. Un CDI de proposé de 35 heures par semaine, travaille en journée. Travaille également le samedi pour un salaire horaire brut de 12,31 €. Si ce poste peut vous intéresser, vous pouvez postuler dès maintenant. La petite annonce est sur notre site radiomélodie.com.

0: Les infos seront présentées à midi par Cédric Kempf. Il nous parlera de cette chaleur qui s'accentue et que les écoles doivent du coup s'adapter. Certaines communes ont tout simplement décidé de fermer leurs portes, leur école par sécurité, les après-midi en tout cas. C'est le cas à Folquemont par exemple. Face aux fortes chaleurs, les musées de Sarreguemines ouvrent gratuitement leurs portes jusqu'à dimanche. Et une journée d'information dédiée aux travailleurs frontaliers est organisée demain à Sarrebruck. Vous pourrez rencontrer des experts qui répondront à vos questions en droit social, fiscal et du travail. Tous ces titres seront développés tout à l'heure par Cédric Kempf.
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0: Et dans la Mélodie Family, on souhaite les anniversaires. C'est le moment des dédicaces avec Huguette aujourd'hui qui est anniversaire. Huguette Stein de Silsheim. Belle journée, gros bisous pour votre anniversaire. Je garde le chiffre pour moi, mais ça vient de la part de Lucienne. Lulu qui nous écrit, pourrais-tu annoncer si possible l'anniversaire de ma maman d'adoption, Huguette, qui fête aujourd'hui. Voilà, donc Huguette, un gros bisou à vous, un joyeux anniversaire. On vous connaît, hein, vous êtes une fidèle auditrice de la radio. Merci pour votre fidélité d'ailleurs, on se joint à ces vœux d'anniversaire. Le meilleur pour cette journée. Et puis bah, j'espère que vous aurez du beau monde à la maison aujourd'hui pour votre anniversaire. Moi j'aime bien toujours ces cafés gâteaux, cafés clatch. Belle journée, la musique de Gold avant de retrouver les infos présentées par Cédric.

0: À midi, on s'intéresse à l'actualité présentée par Cédric Kempf. Bonjour Cédric.
1: Bonjour Nadia, bonjour à tous.
0: Le Premier ministre Sébastien Lecornu a annoncé l'ouverture de la cellule interministérielle de la crise face à la canicule.
1: Il a également alerté sur la hausse des noyades avec 40 décès enregistrés depuis le 18 juin, dénonçant un triste fléau. En parallèle, il a salué la mobilisation des services de l'État lors de la fête de la musique qui s'est selon lui déroulée sans incident majeur. En Moselle, le préfet Pascal Bollo réunit les services de l'État et les acteurs impliqués dans le plan canicule aujourd'hui à 17h pour faire le point sur la situation et anticiper les jours à venir.
0: Un gagnant du Super Loto passe à côté de 13 millions d'euros.
1: Le ticket gagnant, validé le 24 avril dans l'Orne, n'a jamais été réclamé malgré les nombreux appels à témoins lancés par la FDJ. Le délai légal de 60 jours a expiré ce lundi soir. Selon FDJ United, il s'agit du plus important gain jamais perdu en France. Les 13 millions d'euros, là c'est la bonne nouvelle, seront désormais remis en jeu lors de prochains tirages.
0: Moi j'aurais pas oublié de les récupérer, ça tu peux me croire. À partir d'aujourd'hui, les écoles de Styrin-Vendel sont fermées les après-midi.
1: Face aux fortes chaleurs, le maire a décidé de fermer les écoles les après-midi jusqu'à vendredi. Un accueil est toutefois proposé à l'espace Les Anciennes Forges. À Folquemont, la décision a été prise de fermer les écoles les jeudis 25 et vendredi 26 les après-midi. À Folgevillers, les cours de l'école Alfred Musset sont délocalisés les après-midi au centre Marcel Martin. À Kalhausen, pas de changement prévu pour les élèves grâce aux travaux qui avaient été faits avec l'installation de pompes à chaleur.
0: Face aux fortes chaleurs, les musées de Sarreguemines ouvrent gratuitement leurs portes jusqu'à dimanche.
1: Le public peut profiter de la fraîcheur du jardin des faïenciers, du salon thé et des espaces d'exposition. Le musée de la faïence est accessible de 10h à midi, et de 14h à 18h, tandis que le moulin de la Blise accueille les visiteurs de 10h à 18h. L'entrée est donc gratuite pour tous.
0: Une journée d'information dédiée aux travailleurs frontaliers est organisée demain à Sarrebruck.
1: Vous pourrez rencontrer des experts qui répondront à vos questions en droit social, fiscal et du travail. Rendez-vous dans les locaux de la Chambre du Travail et de la SAR à Sarrebruck ce mercredi de 9h à midi et de 13h30 à 16h. L'entrée est libre sans rendez-vous.
0: Et pour finir, on prend le large direction, la ferme Inventure à la Chapelle au Bois dans les Vosges.
1: Un parc pour toute la famille avec des activités nature et insolites. Denis Duchesne a fondé ce lieu en 2004 avec, à l'époque, le premier sentier pieds nus de France.
2: C'est 8 hectares où on part à l'aventure pieds nus, donc on enlève ses chaussures et on part sur un sentier à la découverte eh bien, de différents passages. Ce que les enfants adorent, c'est marcher dans la boue. Vous avez marché sur du verre, vous avez marché sur des rondins, sur des pommes de sapin, vous allez marcher sur de la paille, sur du foin, voilà.
1: En plus du sentier pieds nus, le parc propose plusieurs labyrinthes.
2: Historiquement, on a tous les labyrinthes, que ce soit des labyrinthes végétaux, un labyrinthe d'un hectare de cyprès, qui est le labyrinthe d'essence avec les boîtes à vue, boîtes à senteurs, boîtes à toucher, voilà, avec des quiz. On a le labyrinthe de fossés, c'est le labyrinthe du château. Donc on part dans les fossés du château pour passer sous un toboggan souterrain, sous la tour du château.
1: Et Nadia, je vois que tu es intéressée. Il y a aussi des escape games et des logements insolites. Vous pouvez par exemple dormir dans un avion, une caravelle de 32 mètres de long.
0: Ah, j'aime bien, c'est sympa comme tout ça. Après, j'adore les sentiers pieds nus, mais alors les labyrinthes, moi j'ai trop peur qu'on m'oublie là-dedans. Moi je creuse un trou, moi je prends le taillet avec.
1: En tout cas, voilà, toute la semaine, nos invités de la matinale sont des idées de sortie un peu insolites durant l'été.
0: Ah bah ça c'est génial, c'est une très très belle idée. Merci Cédric, on te retrouvera à 14h.
1: Oh si, j'ai pas fondu.
0: Pas que tu fondes, oui, j'allais dire, hein, avec ce chaud.
1: Le seul qui a fondu, c'est Plastique Bertrand. Ça je sais.
0: La météo avec une météo caniculaire. Cédric, jusqu'à 36 degrés attendu aujourd'hui.
1: Oh, oui.
0: 37 demain. Et ça va aller crescendo encore hein, jusqu'à samedi. Samedi, je crois que c'est le pic de chaleur hein, avec du 38, 39 degrés. Et puis après, ça va se calmer un petit peu pour reprendre.
1: Ah, bah,
0: on va avoir chaud pour la Saint-Paul.
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0: Je sens que c'est la sieste là pour toi, non?
1: Oh oui, mais écoute, quand je te vois, cette si belle demoiselle... Est-ce que j'ai envie de faire la sieste?
0: C'est toi qui as écrit la chanson à Christophe Maé.
1: Eh oui.

0: route, je vous rappelle ce contrôle de vitesse. Faites-nous savoir s'il est encore d'actualité. On était en fait de Capelle à Henryville, avant l'entrée d'Henryville, dans la forêt. Un contrôle de vitesse nous avait été signalé par Jean-Baptiste un peu plus tôt ce matin. Le 03 87 98 29 29, c'est le numéro de l'inforoute que vous connaissez et que vous composez à tout moment. Il y a des travaux sur la route qui mène à la route Auschwitz de Vouzvillers à Sarreguemines qui occasionnent aussi des perturbations et des bouchons.
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0: Le diesel le moins cher n'a pas bougé. 1,58€ au moins cher à la station Winkler de Schwalbach en Allemagne. Le diesel le moins cher pour nous en France était à la station Total à Morange ou à Longeville-les-Saint-Avold pour 1,85€ le litre. Le samplon 95-10, alors je réactualise en temps réel, 1,69€. C'est le moins cher dans la station Winkler à Schwalbach. En France, il est affiché à 1,83€ à Sarreguemines dans les stations Intermarché et Carrefour.
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0: Dans quelques instants, la musique de Joyce Jonathan ou encore Charles Aznavour et les conseils à nouveau de Gérald pour un traitement de votre piscine ou de votre spa, avoir les bons réflexes pour ce mois de juin. On saura tout grâce à lui. Et puis également, si vous avez raté les résultats de foot de la Coupe du Monde, eh bien, on vous propose de réécouter un petit condensé d'ici quelques instants. Bel après-midi à vous. Merci d'écouter Radio Mélodie. Je vous souhaite un bon appétit.
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4: Nous allons parler du traitement de l'eau de sa piscine, les bons réflexes à adopter avec Gérald de chez Wellness Piscine et Spa à Bouzuillère. Bonjour Gérald.
5: Oui, bonjour tous les auditeurs.
4: Alors pour traiter son eau, est-ce qu'il y a déjà plusieurs traitements possibles ?
5: Si on parle de traitement manuel, on va vraiment donner trois traitements possibles. Donc le premier que tout le monde connaît, c'est le traitement au chlore galais. Le deuxième traitement, qui est peut-être un peu moins connu, c'est le traitement au brome. Son avantage, il va être un petit peu plus facile à utiliser parce qu'on doit moins surveiller le pH, il sera un peu plus cher, mais globalement c'est la même famille que le chlore. Et après vous avez une troisième possibilité de traiter votre piscine, notamment si vous avez des jeunes enfants, c'est un traitement plus naturel, ça va être le traitement à l'oxygène actif. Par contre le traitement à l'oxygène actif à partir de 28-29 degrés, comme ce n'est pas un vrai désinfectant, c'est qu'un oxydant, il sera un petit peu moins conseillé.
4: Alors justement vous parliez de l'été, des grosses chaleurs, à quelle fréquence il faut traiter sa piscine en début de l'été ?
5: Alors c'est toujours une question de température d'eau et de fréquentation, on en a déjà parlé, en début de saison, quand l'eau est fraîche et donc forcément peu fréquenter, vérifier les paramètres et traiter sa piscine une fois tous les 15 jours, ça peut totalement suffire. Une fois que la piscine monte aux alentours de 28 degrés et commence à être fréquentée, on va vous conseiller à minima de traiter, enfin, déjà d'analyser votre eau et de traiter par la suite une fois par semaine à deux fois par semaine.
4: Alors quand les températures montent en été, est-ce qu'il faut adapter ses doses de chlore pour sa piscine ?
5: Alors généralement oui, une piscine va être plus consommatrice de chlore lorsque les températures de l'eau vont monter. Il est généralement admis qu'entre 20 degrés et 30 degrés, la consommation de chlore double. Donc effectivement, on va devoir mettre plus de chlore dans sa piscine quand l'eau monte à 30 degrés qu'à 20 degrés. Maintenant, c'est toujours pareil. Seule l'analyse va vous permettre de dire si on doit traiter ou pas.
4: Alors, on parle parfois aussi de traitement choc. Est-ce que c'est utile en cours de saison ?
5: Alors, le traitement choc peut être utile en cours de saison si votre eau se trouble, si vous avez des développements d'algues. Après, il faut vraiment différencier ce qu'on appelle traitement choc. Donc, il y a vraiment deux façons d'avoir un traitement choc au chlore. Ça va être soit, on va être un tout petit peu technique, à l'hypochlorite de calcium, donc qui est un chlore qui est vraiment très efficace avec 75% de matière active et qui va être un vrai bon traitement choc en cours de saison. Et par contre, on va vraiment vous conseiller de bannir le traitement choc sous forme de granulés de chlore stabilisé ou sous forme de pastilles de 20 grammes qui malheureusement dans la grande majorité des cas va que vous compliquer le traitement et même vous polluer votre eau et on va dans certains cas on va vous demander de changer votre eau. Donc c'est-à-dire qu'on arrive à une surstabilisation d'acide cyanurique dans votre bassin et donc la seule solution malheureusement ça va être de vidanger une partie de votre eau.
4: Alors afin d'éviter un maximum les produits chimiques, quelles sont les erreurs à éviter ?
5: Une des erreurs principales, ça va être de ne pas
4: les... Un maximum les produits chimiques, quelles sont les erreurs à éviter ?
5: Une des erreurs principales, ça va être de ne pas laisser le temps à la piscine

0: du résultat de votre traitement. Mais ne rajoutez pas de produits tous les 3-4 heures parce que vous avez l'impression que ça n'avance pas assez vite.
1: Laissez le temps au temps.
0: Laissez le temps au temps, tout à fait.
2: Merci beaucoup pour tous ces conseils. 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À bientôt Gérald.
0: À bientôt, merci.

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1: Bonjour à tous, la qualification est validée, les Bleus se tournent désormais vers la Norvège. L'équipe de France est rentrée ce matin dans son camp de base de Boston après son succès la nuit dernière 3-0 sur l'Irak pour son deuxième match de Coupe du Monde. Succès qui permet aux Bleus de valider donc officiellement la qualification pour les 16e de finale. Le dernier match de poule contre la Norvège va arriver très vite, ce sera dès vendredi. Les Bleus qui doivent s'entraîner aujourd'hui en fin de journée à Bentley. Les joueurs qui n'ont pas joué hier soir disputeront un match amical face à un club local. Les Bleus qui ont vécu un match très particulier hier soir, on le rappelle, avec cette coupure de 2 heures à la mi-temps à cause des orages. Les joueurs ont dû s'occuper et s'adapter, comme l'a expliqué le sélectionneur Didier Deschamps. Écoutez.
2: Ouais, on attendait puisque on avait des créneaux et puis sans arrêt ils étaient repoussés. Donc le plus important c'est d'avoir les 20 minutes pour pouvoir s'échauffer pour pas prendre de risque. Donc c'est la première fois que ça m'arrive, j'espère que c'est la dernière pour les joueurs aussi, mais bon, on sait que ce risque là ici est présent. Donc c'était long entre le début et la fin du match, forcément, d'autant plus qu'on enchaîne dans 4 jours, mais l'essentiel est fait avec ces 6 points et la qualification pour la suite.
1: Et on retrouvera les Bleus vendredi à 21h face à la Norvège pour la dernière journée des poules. Aujourd'hui, on termine la 2e journée avec dans le groupe K, Portugal-Ouzbékistan à 19h et Colombie-Congo à 4h.

0: Et puis dans le groupe L, Angleterre-Ghana à 22h et Panama-Croatie à 1h.
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3: Aujourd'hui, 32 degrés.
4: Demain, 33 degrés.
3: Mardi, retour à 18 degrés.
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0: Et la Melody Family touche à sa fin, une émission qui se termine déjà. On se retrouvera demain pour la suite du Qui suis-je. On verra si on trouvera cette personnalité que nous cherchons. Zebda pour la musique, ils font tomber la chemise, comme beaucoup d'entre nous en ce moment avec cette chaleur. Alex Warren également avec Fever Dream. Décidément, on parle vraiment de température, de chaleur, de faire tomber la chemise. Alors mettez-vous à l'ombre, écoutez Radio Mélodie au bord de la piscine, chez vous, au frais tout simplement. On est là, on vous accompagne. Pendant la pluie, pendant la canicule, Radio Mélodie est toujours à vos côtés. Je vous souhaite une très très belle après-midi. On se retrouve demain matin. Je vous dis au revoir. Bye bye.
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0: Bonjour à tous. 40 morts par noyade en moins d'une semaine. Le dramatique bilan annoncé par le Premier ministre Sébastien Lecornu en ouverture d'une cellule interministérielle de crise sur la canicule. Et parmi les victimes de noyade, un joueur de Ligue 2 est concerné. Il a été pris en charge hier après-midi en urgence absolue après une baignade dans le Rhône près de Lyon. Trois de ses amis ont aussi été réanimés par les secours. Et aujourd'hui encore, la France suffoque après avoir connu sa nuit la plus chaude jamais enregistrée. On dépassait déjà 38 degrés en fin de matinée sur la Vendée, la Loire-Atlantique ou encore la Gironde. L'alerte rouge canicule concerne 54 départements. 35 sont en vigilance orange. Ces très fortes chaleurs entraînent aussi une pollution à l'ozone. Cela concerne une grande partie du pays et particulièrement la Bretagne et la vallée du Rhône. L'épisode va se poursuivre demain. Notez enfin que 28 départements sont en vigilance orange au feu de forêt. Le risque d'incendie est élevé sur le centre-ouest et tout autour de la Méditerranée. Dans l'actu également, Luc Besson ne sera pas jugé. La Cour d'appel de Paris a rejeté la demande de réouverture d'une enquête sur les accusations de viol visant le réalisateur. L'avocat de la plaignante, une actrice, a déjà annoncé son intention de se pourvoir en cassation. Le vote solennel sur l'autonomie de la Corse prévu cet après-midi à l'Assemblée nationale. Après 3 jours de débat, les députés vont se prononcer sur le projet de loi constitutionnel, puis il sera examiné au Sénat et devra ensuite être validé par les 3/5 des parlementaires réunis en congrès. Enfin, les derniers matchs de la deuxième journée des phases de groupe à la Coupe du Monde. Ça commence à 19h avec le Portugal face à l'Ouzbékistan. Du côté des Bleus, ils sont de retour à leur camp de base à Boston après leur match interrompu pendant plus de 2 heures à la mi-temps dans la nuit. Et leur victoire 3-0 face à l'Irak leur permet de se qualifier pour les 16e de finale. Prochain rendez-vous pour l'équipe de France vendredi soir face à la Norvège avec à la clé la première place de leur groupe. Et c'est la fin de ce flash. Bon début d'après-midi.
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2: Alors, je me suis laissé dire que certains allaient essayer de s'offrir une petite sieste pour se requinquer parce que la journée, la matinée a commencé de manière un petit peu pénible. Bah, surtout pour ceux, évidemment, qui ont regardé la rencontre face à l'Irak hier. Bah oui, donc ça s'est terminé tard, tout ça. Et c'est pas terminé pour les fans de football qui vont, par exemple, vouloir suivre ce que nos amis british vont faire ce soir. Ce sera de nouveau une rencontre pour le coup à 22h. Donc, oui, cette Coupe du Monde avec le décalage horaire, c'est pas toujours simple. Ça va commencer facile, ça se complique un petit peu. On peut le dire. On va aller retrouver de jolies choses côté musique dans cette émission. Croyez-moi, on aura l'occasion de voyager dans les souvenirs avec Moby, avec le groupe Indochine tout à l'heure, avec Louis Chédid. On aura l'occasion d'aller faire un petit tour du côté de Fort Boyard. On parlera également d'un film avec un casting de dingue qui va débarquer demain sur la plateforme Netflix. On en parlera un petit peu plus tard. Pour l'heure, ambiance Gardien de la Galaxie avec Redbone.

Alors, red bone, ça veut dire des os rouges. Et en fait, c'était des peaux rouges, des Amérindiens, de vrais Amérindiens aux États-Unis qui avaient mis en boîte cette chanson « Come and get your love ». Production disco, réutilisée évidemment sur les fameuses cassettes des Gardiens de la Galaxie. C'est devenu un véritable standard et puis c'est très feel good. Ça fait tellement du bien au moral. Avenir, Moby avec Natural Blues. Et puis quelqu'un qui a fêté 67 ans, pas plus tard qu'hier, Nicolas Sirkis. C'était les tout débuts d'Indochine, souvenez-vous, l'aventurier.

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Natural Blues avec Moby cet après-midi sur Radio Mélodie. Radio Mélodie, c'est votre radio en Moselle-Est. On aura l'occasion dans quelques instants de parler d'un film avec un casting, mais alors complètement fou, digne d'une giga-production hollywoodienne. Et ça ne sort pas au cinéma. Non, ça sort sur Netflix. Je vais vous en reparler. Pour l'heure, on va écouter Louis Chédid. On va s'évader avec lui, c'est la belle. Et puis on s'en va retrouver Zaz également avec Mon Sourire.

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1: Le CIA du Kreuzberg organise un thé dansant le dimanche 28 juin de 15h à 19h au foyer du Kreuzberg à Forbach. Après-midi animé par l'orchestre JP Musique, entrée 6€ et petite restauration sur place. L'atelier du Chêne organise à Rimsdorf le dimanche 28 juin sa deuxième marche populaire internationale. Parcours de 5, 10 et 20 km. Le départ se fera face à la mairie entre 7h et midi. L'arrivée est limitée à 14h. Préinscription avant le 28 juin pour les groupes par mail à christian.baldinger@zens.fr et sur place pour les individuels. Restauration tout au long de la journée. L'association des radios amateurs avec le soutien de l'association Le Shop Bean Café de Tédin organise conjointement le vide-grenier annuel le dimanche 28 juin à Tédin. Ouverture à 5h30 au tarif de 2€ le mètre linéaire sans réservation et ça prendra fin à 18h. Il vous sera proposé de quoi étancher votre soif ainsi qu'un barbecue au café associatif du village. Une ambiance musicale sera proposée par Juju lors de cet événement. La société Omnisport Diplein organise sa traditionnelle fête du village du 3 au 5 juillet au complexe polyvalent. Avec entre autres le vendredi 3 juillet à 18h le traditionnel tournoi de foot avec grillade buvette. Le samedi 4 dès 17h soirée pizza flamme maison animée par DJ Von Bretzeland. Le dimanche 5 à 13h une exposition de tracteurs anciens avec toujours les pizza flamme maison et buvette et ainsi que DJ Von Bretzeland. Tout le week-end il y aura également la diffusion de la coupe du monde de foot. Par ailleurs si vous voulez participer et exposer votre tracteur ancien, merci de vous inscrire par téléphone ou par Facebook sur la page Esso Yplein. Toutes les infos et plus de détails sur radiomélodie.com, rubrique agenda.

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1: Peut-être, peut-être, peut-être. Mais oui, perhaps, perhaps, perhaps. On écoutait Doris Day. Ça, c'est du joli souvenir, comme on en a le secret. Je vous le disais, une production digne des plus grands films hollywoodiens qui débarque demain sur Netflix. Alors ça s'appelle In the Hands of Dante, ça sort demain, c'est l'un des castings les plus dingues de la décennie. On peut voir dans ce film alors John Malkovich, Oscar Isaac, Gal Gadot, Jason Momoa, Gerard Butler, Al Pacino et même Martin Scorsese. Un line-up digne d'un blockbuster d'Hollywood, mais le film ne sort pas au cinéma, il arrive directement sur Netflix. C'est adapté d'un roman de Nick Tosh. Le récit alterne entre le New York de 2001 et l'Italie du 14e siècle avec Oscar Isaac dans un double rôle entre mafia, manuscrit perdu de la Divine Comédie et crise créative de Dante. Le film a été présenté d'ailleurs à la Mostra de Venise. Ça s'appelle In the Hands of Dante. Ça sort demain, mercredi, sur la plateforme Netflix. Bah, c'est une petite curiosité, donc n'hésitez pas. Pierre de Mars, tout de suite, le chanteur belge est de retour. On écoute son nouveau titre, Je pense à vous. C'est sur Radio Mélodie.
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Starlight, les Superman Lovers, la version ici avec Manny Hoffman, c'est sur Radio Mélodie, votre radio en Moselle-Est. Si vous êtes témoin de bouchons, d'accidents, de ralentissements, de contrôle de vitesse, vous n'oubliez pas le principe habituel, vous nous appelez au standard 03 87 98 29 29. Dites-nous ce qui se passe sur la route. On fait un point info local dans quelques instants. Il y a Véronique Sanson qui arrive juste avant. Rien que de l'eau, c'est sur Radio Mélodie.

0: Bonjour à tous, j'espère que vous vous portez bien. La canicule continue de battre des records en France. Selon Météo France, la nuit dernière a été la plus chaude jamais enregistrée dans l'Hexagone depuis 1947, avec une température minimale moyenne de 21,6 degrés. L'après-midi de lundi a été également la plus chaude jamais observée à l'échelle nationale, avec une moyenne de 37,8 degrés. Face à cette situation, Sébastien Lecornu annonce une mobilisation renforcée du système de santé en activant le plan hors sang de niveau 2. Direction les États-Unis pour un point sur la Coupe du Monde de football. La Norvège rejoint la France. En 16e de finale, les Scandinaves ont battu le Sénégal 3-2 grâce à un doublé d'Erling Haaland et comptent désormais 2 victoires en 2 matchs, comme la France. Dans l'autre rencontre, l'Algérie s'est relancée en renversant la Jordanie 2-1 après avoir été menée au score. Les Fennecs joueront leur qualification lors de la dernière journée de phase de groupe. À suivre aujourd'hui, Portugal, Ouzbékistan, Angleterre, Ghana, Panama, Croatie et Colombie, Congo. On reparle de cette chaleur et le thermomètre va continuer de grimper dans la région. Si pour le moment la vigilance rouge ne concerne pas encore notre région, ça pourrait changer. Selon Météolore, les 40 degrés risquent d'être localement observés à l'ombre entre jeudi et samedi. Les minimales pourront se situer entre 23 et 25 degrés sur la même période. À partir de dimanche, les températures pourraient redescendre un peu et des orages sont attendus. Conséquence des fortes chaleurs, les services de secours ont été fortement sollicités dans le Bas-Rhin ce week-end. Samedi, plus de 500 appels ont été passés aux 10-67 et 176 interventions réalisées. Vendredi, les pompiers du Bas-Rhin ont réalisé 198 interventions de secours à personne, soit une hausse d'activité de 41%. Les hôpitaux ont également dû gérer une forte affluence liée à des malaises ou des décompensations chez des personnes âgées en lien avec la chaleur. Les urgences de Haute-Pierre ont, à titre d'exemple, fonctionné à 129% de leur capacité. Toujours dans la santé, un avion dédié au transfert d'organes est mis en place à l'aéroport de Strasbourg. Depuis fin avril, l'aéroport d'Ensheim accueille un avion dédié au transport des greffons et des équipes chirurgicales pour la région Grand Est, opéré par Oyonnax, compagnie agréée par l'État pour les rapatriements sanitaires avec régulation médicale. Ce service fonctionne en coordination étroite avec l'Agence nationale de la biomédecine et les hôpitaux de Strasbourg. Entre 100 et 120 missions devraient être assurées chaque année au bénéfice des patients. 3 équipages de 2 pilotes assureront une disponibilité 24 heures sur 24 et 7 jours sur 7. La région Grand Est mobilise plus de 2,4 millions d'euros pour les sites Natura 2000. Au total, 14 projets, dont 12 actions d'animation et 2 contrats de préservation, sont financés par la région. La communauté d'agglomération de Sarreguemines, par exemple, va pouvoir en profiter. 66 800 euros d'aide viennent d'être alloués pour l'animation du site du Marais d'Yplein avec des actions de restauration écologique, d'études scientifiques et de sensibilisation du public pour préserver cet espace naturel sensible. Enfin, le festival de théâtre de Phalsbourg recherche des bénévoles pour cet été. La nouvelle édition du festival se déroulera du 24 juillet au 2 août. Accueil du public, billetterie, buvette, logistique ou encore décoration. De nombreuses missions sont proposées, quelles que soient vos disponibilités. Les organisateurs invitent toutes les personnes intéressées à rejoindre l'équipe et à participer à cet événement culturel majeur de l'été en Moselle-Sud. Les inscriptions se font en ligne via un formulaire. Il est à retrouver sur la page Facebook de la ville. Et celui que vous retrouvez avec un ventilateur, un climatiseur et un rafraîchisseur, c'est JM. Il reprend sa place.
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2: Absolument, votre radio en Moselle-Est, ne cherchez pas ailleurs, c'est nous. Je vous accompagne avec la musique, bien évidemment, avec tout à l'heure un petit retour du côté du petit écran. On parlera non plus d'une production Netflix, mais d'un grand jeu qui roule sa bosse depuis bientôt 40 ans, si ça continue. Mais oui, c'est Fort Boyard qui s'apprête à revenir et on sait qui sera à l'écran lors de la première le 4 juillet prochain. On va en reparler, mais pour l'heure, on s'évade. Direction l'Italie pour accompagner un mardi plutôt torride côté température. La musique italienne, c'est parfait. Tiziano Ferro, souvenez-vous, Perdono.

Ouais, c'était bien ça, j'aimais ce que faisait ce garçon, Tiziano Ferro. On écoutait Perdono, c'est sur Radio Mélodie, votre radio en Moselle-Est. Les petites annonces vous attendent en ligne sur radiomélodie.com. Totalement raccord avec la saison, un barbecue à gaz proposé à Boussbach. On a également des vélos, par exemple un VTT électrique homme du côté de Villeurvalde. On a des barres de toit, tiens, pour faire du transport. C'est également proposé à Villeurvalde. Et puis il y a quelques offres d'emploi qui sont ajoutées. On recherche à Sarreguemines équipier polyvalent ou encore du côté d'Ambar, serveur, serveuse de restaurant ou alors opérateur d'atelier polyvalent à Roulin. Toutes ces petites annonces sont en ligne sur radiomélodie.com. Venez les retrouver. On va pratiquer le Lèche-Botte Blues tout de suite avec Schmoll.

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On écoutait Stay If You Wanna Dance. C'était Miles Smith, un petit peu plus tôt les Beatles. Paul McCartney a fêté la semaine dernière ses 84 ans. Et Paul McCartney qui joue les guests, figurez-vous, sur Foreign Tongues, le futur album des Rolling Stones. On a souvent parlé d'une rivalité entre les Stones et les Beatles. C'est un peu une fausse rivalité. Elle a été un peu fabriquée par les journalistes à l'époque, histoire de faire mousser la guéguerre entre Londres et Liverpool également. Mais en fait, ils s'entendaient plutôt bien. Le premier succès des Rolling Stones était écrit par les Beatles, pour la petite histoire. Et donc maintenant, Mick Jagger confirme qu'ils sont toujours bien entendus, puisque Paul McCartney sera sur le futur album des Stones le 10 juillet prochain. On retrouve Hugo Frey, Santiano, on retrouvera les Cranberries également dans les prochaines minutes sur Radio Mélodie.

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0: Oh, là, on est smooth, on est cool. Smooth Operator, on écoutait Shadé, c'est sur Radio Mélodie. Écoutez ça. Ah bah oui, on va aller faire un petit tour du côté de Fort Boyard, hein. Et on connaît déjà le casting du retour de Fort Boyard pour la saison 2026. Le 4 juillet, Cyril Ferraud va faire ses débuts en maître du fort. Après le départ d'Olivier Mine, pour cette grande première, on retrouvera un casting très télé finalement, avec Bruno Solo, Isabelle Vitari, l'ex-champion Camille Lacour, le chanteur Bastian de la Starac, la judokate Chérine Boucli, médaillée au JO de 2024. Ils vont être rejoints par Florian, un candidat anonyme choisi pour représenter les téléspectateurs, et tous vont jouer pour ONU Femmes France. Cyril Ferraud, nous promet une saison fidèle aux fondamentaux de Fort Boyard, mais également plein de nouveautés avec des personnages inédits, un règlement qui évolue, des surprises jamais vues en 36 ans d'émission. Fort Boyard version 2026, c'est bel et bien parti. Rendez-vous le 4 juillet. Tout de suite, quoi qu'on dise, on invite Benabar sur Radio Mélodie.
1: Quoi qu'on dise.

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C'est l'autoroute vers l'enfer, Highway to Hell. On écoutait les Australiens DC. Ouais, c'est pour ceux qui sont un petit peu fatigués, peut-être à cause de la trop courte nuit en lien avec le match de football d'hier. Ouais, c'est possible. Ça réveille en tout cas. On va retrouver Amel Bent. L'amour, ça se donne. Et avec Amel Bent, on va se diriger vers les prochaines infos. L'actu en France et dans le monde dans quelques minutes à 15h précise sur Radio Mélodie.

0: Bonjour à tous. Des victimes essentiellement jeunes. Les noyades ont déjà fait 40 morts en France depuis jeudi dernier. Terrible bilan annoncé par le Premier ministre en ouverture d'une cellule interministérielle de crise sur la canicule. Sébastien Lecornu indique aussi que le plan Orsan de niveau 2 est activé dans les hôpitaux. Cela permet de renforcer le système de santé alors que les appels au SAMU sont en forte hausse ces derniers jours. Et ce mardi, on a 54 départements en vigilance rouge canicule et 35 en orange. La France devrait connaître ces journées les plus chaudes jamais observées selon Météo France, qui alerte notamment sur des nuits remarquablement chaudes jusqu'à la fin de la semaine. Et parmi les conséquences de cette canicule, un réacteur de la centrale nucléaire de Golfech dans le Tarn-et-Garonne est à l'arrêt. EDF a stoppé la production d'électricité hier soir pour éviter de trop réchauffer la Garonne. Ces très fortes chaleurs entraînent aussi une pollution à l'ozone. Cela concerne particulièrement la Bretagne et la vallée du Rhône. L'épisode va se poursuivre demain. Dans l'actu également, un procès s'est requis contre le meurtrier présumé de Dominique Bernard, ce professeur de français tué dans son établissement à Arras en octobre 2023. Le parquet national antiterroriste demande le renvoi de 3 individus. Le terroriste qui avait revendiqué l'attentat islamiste devant la cour d'assises spéciale des mineurs, son frère pour participation à une association de malfaiteurs à caractère terroriste et pour son cousin suspecté d'avoir été au courant du projet d'attaque. Emmanuel Macron va se rendre en Allemagne demain. L'Élysée annonce ce déplacement à Berlin dans l'après-midi pour une réunion sur l'Ukraine avec les dirigeants allemands, britanniques, italiens, polonais et avec le secrétaire général de l'OTAN. Ils doivent notamment évoquer le prolongement des initiatives annoncées lors du sommet du G7. Et puis, qui sera champion de France de basket? Réponse ce soir avec le match décisif entre Paris et Monaco. Les deux clubs s'affrontent une cinquième et dernière fois en finale de Betclic Elite. Ils sont à égalité de partout. Voilà pour l'info. Excellent après-midi.
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2: Radio Mélodie, c'est nous, c'est votre radio en Moselle-Est. On aura l'occasion d'inviter Taylor Swift tout à l'heure. Il y aura Pascal Obispo, il y aura Claudio Capeo, il y aura Paul Simon. On a de la matière. Et puis là, on s'en va retrouver la guitare de Nile Rodgers. Vous savez, la fameuse guitare du groupe Chic. Nile Rodgers qui a accompagné les années 80 avec des groupes comme Duran Duran. Il a donné des coups de pouce à Madonna dans ses premiers succès, au groupe INXS. Il a travaillé avec David Bowie sur Let's Dance avec tant d'artistes, et puis là il prêtait sa guitare Nile Rodgers à Diana Ross. Écoutez, c'est reconnaissable, I'm Coming Out.

C'est vrai que c'est un joli classique de Diana Ross qu'on écoutait ici. I'm coming out sur Radio Mélodie. Oui, il fait chaud, c'est torride. Oh, on peut avoir des envies, ou alors de rester sous la clim ou sous le ventilateur, sous le flux du ventilateur, d'aller voir un film au cinéma parce que c'est climatisé. Et puis si vous avez quand même envie de mettre le nez dehors, sachez qu'il y a de jolies choses. Par exemple, retransmission du match Norvège-France. Le rendez-vous est programmé ce vendredi. C'est à Wolflin, les Sarreguemines. Il y aura également un atelier aquarelle, inspiration des grands maîtres proposé à Sarreguemines. Tous les bons plans, radiomélodie.com. Allez retrouver la rubrique Agenda. Nous, tout de suite, on écoute Alizé, c'est moi Lolita.

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On écoutait Louane cet après-midi sur Radio Mélodie, Louane avec Avenir. J'aurais pour vous une petite suggestion télé, si vous n'êtes pas très football et que vous avez envie de vous plonger dans un univers plutôt intéressant, une série légendaire, sans dépenser le moindre centime parce que c'est gratuit, je vais vous en parler. Vous restez avec moi, oui je fais un peu de teasing. On va écouter Dionne Warwick dans quelques minutes avec Don't Make Me Over, j'ai aussi Taylor Swift tout de suite, c'est Hoppalite sur Radio Mélodie.

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0: restera.
1: Qu'est-ce qu'il me restera ? Radio Mélodie, on écoutait Claudio Capeo. Écoutez ça. Ça vous rappelle des souvenirs ? Twin Peaks, considéré par beaucoup comme la plus grande série télé de tous les temps. Eh bien, Twin Peaks est disponible gratuitement actuellement sur Arte, mais alors plus pour longtemps. Enfin, si vous avez quand même un peu de temps, il vous reste 6 mois pour dévorer les 3 saisons. On peut prendre son temps comme ça pour plonger dans cet univers totalement culte signé David Lynch et Mark Frost. La série avait été diffusée à la télé française pour la première fois en 90. La série a révolutionné la télé avec son enquête autour de la mort de Laura Palmer, une ambiance onirique, des personnages étranges, une musique mythique, ce qu'on entend ici. Après 2 saisons devenues légendaires, Lynch a tenu sa promesse en revenant 25 ans plus tard avec The Return, un véritable film de 18 heures salué par la critique. Arte propose aujourd'hui les 3 saisons gratuitement. L'occasion rêvée de découvrir une œuvre qui a inspiré d'autres, comme par exemple X-Files, Lost, Les Sopranos, Café Chaud, Tarte à la Cerise et Direction Twin Peaks. C'est gratuit, c'est sur arte.tv. Allez jeter un coup d'œil si vous n'avez jamais découvert cet univers. Ça a tellement, tellement inspiré, tellement bouleversé la façon de faire des séries télé. Ça vaut la peine de voir ça. Paul Simon, tout de suite. Chanson qui avait inspiré Michel Delpech, 50 Ways to Leave Your Lover sur Radio Mélodie.

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Les Dire Straits au début des années 90, et cet hommage au King sur l'ultime album de Dire Straits. Il n'y en a plus après, on écoutait ici Calling Elvis. Il est déjà bientôt 16h. Michel est là, Michel est prêt, prêt à vous accompagner sur le chemin de la route du retour à la maison après une journée de boulot. Moi, je reviendrai demain après-midi avec beaucoup de plaisir. On va se quitter ici avec Johnny, c'est Allumer le feu. Salut tout le monde!

0: Johnny allume le feu sur Radio Mélodie. Soyez les bienvenus. Il est 16h. C'est l'heure de l'info avec Margot Benabas. Bonjour Margot.
1: Bonjour Michel, bonjour à tous.
0: La France vit sa journée la plus chaude jamais enregistrée.
1: Météo France indique que l'indicateur thermique national enregistré à 15h est de 29,6 degrés. Ça signifie que la France enregistre actuellement sa journée la plus chaude depuis 1947, battant le précédent record de 29,4 degrés enregistré le 25 juillet 2019 et le 5 août 2003. Avant ça, la nuit dernière avait déjà été la plus chaude jamais enregistrée dans le pays, avec des températures minimales de 21,6 degrés. Dans ce contexte de forte chaleur, le gouvernement active le numéro 2 du plan Orsan destiné à renforcer le système de santé lors de situations exceptionnelles. Avec cette décision, Sébastien Lecornu souhaite notamment renforcer les capacités de régulation médicale et mobiliser les personnels nécessaires au fonctionnement de l'hôpital. 40 personnes ont perdu la vie depuis jeudi par noyade. Il y a également eu le décès de 2 enfants dans une voiture ou encore de 3 personnes âgées chez elles en Gironde.
0: Et depuis quelques jours, la France traverse un épisode caniculaire inédit, donc notre région ne fait pas exception.
1: Si des orages pourraient se déclencher en fin de semaine, l'épisode de chaleur devrait durer au moins jusqu'à mardi prochain, selon Florian Pasieznik, prévisionniste chez Météo Grand Est.
2: Alors les températures prévues, elles pourraient grimper encore un petit peu tout au long de cette semaine, sachant qu'on pourrait avoir un pic de chaleur en fin de semaine, où là on pourrait atteindre peut-être les 39 degrés entre jeudi et vendredi après-midi.
3: Malgré de fortes températures sur tout le territoire, les records de la canicule de 2003 n'ont pas encore été atteints.
2: Vous surveillez ces pics de chaleur proches des 39 degrés, pourrait nous rapprocher justement des records de 2003, voire sur certaines stations météo, pourquoi pas des records absolue.
3: Autre élément à surveiller, les températures de nuit qui sont en hausse.
2: Donc là, jusqu'à présent, on a des minimales très douces, mais les prochaines nuits, on pourra avoir des minimales de 23 à 25 degrés. Ça correspond en fait, ces valeurs, aux normales qu'on devrait avoir au mois de juin.
3: Des orages sont aussi à craindre en fin de semaine.
2: Un peu d'instabilité, mais la masse d'air ne va pas vraiment bouger, donc il fera quand même chaud, très chaud même. Donc ça pourra rafraîchir d'une dizaine de degrés, voire un peu plus, sous un orage ou sous une forte averse. Par contre, dès que l'averse est passée, les températures vont remonter.
3: La situation actuelle n'est pas forcément le signe d'un été très chaud.
2: À l'échelle nationale, voire européenne, on a des signaux qui montrent que la chaleur serait vraiment dominante durant toute la saison estivale, même si on peut avoir quelques périodes un peu plus fraîches, comme on a pu le voir là au mois de juin, mais la chaleur est sous surveillance pour l'été.
3: Pour l'instant, le département de la Moselle reste en vigilance orange. Il pourrait passer au rouge selon l'évolution des températures.
1: Et dans ce contexte de canicule, une réunion a lieu cet après-midi en préfecture de Moselle pour faire le point sur la situation. À partir d'aujourd'hui, les écoles de Styrin-Vendel sont fermées les après-midi. Face aux fortes chaleurs, le maire a décidé de fermer les écoles les après-midi jusqu'à vendredi. Un accueil des enfants est proposé à l'espace Les Anciennes Forges. À Folquemont, la décision a été prise de fermer les écoles les jeudis 25 et vendredi 26 juin après-midi. Du côté de Folgevillers, les cours de l'école Alfred Musset sont délocalisés les après-midi au centre Marcel Martin.
0: Plus de 20 ans après la découverte d'un corps dans un tonneau près de Saint-Quirin, le mari de la victime a avoué le meurtre.
1: Après de longues années de mystère, l'identité de cette femme retrouvée en 2005 avait été dévoilée grâce à une campagne d'Interpol. Il s'agit d'Akima Boukeroui, identifiée en avril dernier après avoir été surnommée la femme à la couronne dentaire Richemont pendant 20 ans. Son mari, aujourd'hui âgé de 78 ans, a été interpellé grâce à des recherches ADN sur la victime. Ce mardi, le procureur de Metz, David Touvet, a annoncé que l'homme a avoué l'avoir tué. Il a également révélé avoir assassiné son fils.
0: Près de 13 000 kilomètres ont été effectués dans le cadre du défi J'y vais dans l'agglo de Forbach.
1: Cette année encore, les écoliers du territoire ont troqué la voiture pour des mobilités douces au mois de mai. Grâce à ses 17 classes participantes, l'école élémentaire Louis-Houpert de Forbach a parcouru 5 390 kilomètres. Les écoles de Diblin, Nousvillers ou encore Fargevillers ont également participé, tout comme les agents de l'agglo et ceux de la mairie de Cochrane et de Forbach. Ces efforts représentent 2,4 tonnes de CO2 évitées.
0: Merci Margot. Pas grand chose à dire. Pour le temps, on prend les mêmes et on recommence. Du soleil et de la chaleur. Donc à nouveau pour demain, mercredi, comptez 21 degrés à votre réveil, 36 en moyenne dans l'après-midi. Et ce sera exactement la même chose pour jeudi.
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0: Avec Frédéric Goldman & Jones, pour débuter, voici à nos actes manqués à 16h05 avant le premier point route de l'émission. Il y a des choses à signaler, bien vous nous en faites part au standard, je vous attends avec votre info au 03 87 98 29 29. On fait le point ensemble dans un peu plus de

0: 03 87 98 29 29, vous nous passez un coup de fil au standard s'il y a des choses à signaler sur les routes du secteur. Contrôle de vitesse, ralentissement, accident de travaux, toute autre perturbation.
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0: Les stations les moins chères du secteur, le gasoil à 1,84€, Leclerc et Total à Sarrebourg, le samplon 95 E10 83, à l'Intermarché chez Carrefour à Sarreguemines.
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0: Et avant la réplique express pour gagner vos entrées ciné, voici Calogero, on se sait par cœur.

0: Calogero, on se sait par cœur sur Radio Mélodie.
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0: Exactement, et grâce à cette réplique express, aujourd'hui, vous allez pouvoir repartir avec deux entrées pour le méga kiné de Frémin Merlebach. Il va falloir découvrir, comme d'habitude, le film de la réplique. Écoutez.
2: Bonsoir! C'est un zélie! Dieu le veut! Que trépasse si je faiblis!
0: Alors, dans quel film est-ce qu'on entend ça? Est-ce Les Visiteurs ou 2h moins le quart avant Jésus-Christ? 03 87 98 29 29, soyez le premier au standard à avoir la bonne réponse.
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6: Aujourd'hui, 32 degrés.
7: Demain, 33 degrés.
6: Mardi, retour à 18 degrés.
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1: Exactement, il y avait deux entrées pour le méga kiné de Frémin Merlebach qui a gagné aujourd'hui grâce à cette réplique. Écoutez-la.
2: Bonsoir, c'est un rédit. Dieu le veut que trépasse si je faiblis.
1: Alors c'était plutôt facile, est-ce dans 2 heures moins le quart avant Jésus-Christ ou les visiteurs? Bien sûr c'était les visiteurs, et bravo à Marc de Carbac qui a été le premier au standard à avoir la bonne réponse et qui repart donc avec ses deux entrées pour le méga kiné, bravo.

0: une blonde qui achète une Ferrari. Le vendeur lui dit
1: « Je vous jure, madame, vous ne serez pas déçue. Elle est incroyable, cette voiture. »
0: La blonde part et 2 heures après, elle appelle le vendeur et lui dit
2: « Monsieur, j'ai un problème. La voiture ne démarre plus et je suis en plein milieu de l'autoroute. Je sais pas quoi faire. »
0: Le vendeur, il dit « Ah mais attendez, madame, c'est pas possible. Je ne comprends pas, écoutez, je viens vous chercher. » Le vendeur arrive sur place pour chercher la voiture et demande à la blonde ce qui s'est passé, elle lui répond.
2: Sur l'autoroute, j'étais vitesse 1 pour démarrer, j'ai passé la 2e, la 3e, la 4e, la 5e, la 6e et puis le...

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0: Michel Sardou et La Maladie d'Amour sur Radio Mélodie.
1: Yes, Little News.
0: Cette année, dans une école primaire de Bretagne, les élèves n'ont pas vraiment eu besoin d'insister longtemps pour vendre leur ticket de tombola. Ah oui, l'association des parents d'élèves de l'école Saint-Clément de Rennes a dû revoir ses prévisions face à l'engouement suscité par l'opération. Les carnets de tickets se sont arrachés et la demande a dépassé de beaucoup celle des années précédentes. Vous allez me demander, mais pourquoi donc ? Eh bien, je vais vous le dire. Pour comprendre cet enthousiasme inhabituel, il faut regarder du côté du premier lot mis en jeu. Le gagnant du premier prix de cette tombola est reparti avec 2 places VIP pour assister à l'un des concerts de Céline Dion, oui, prévu à Paris à l'automne prochain. Un lot bien loin d'être anodin, après plusieurs années d'absence, la chanteuse québécoise prépare donc son retour sur scène devant le public français. Les billets se sont vendus à une vitesse record, laissant de nombreux fans frustrés et sans place. Alors forcément, beaucoup voient la tombola de cette école primaire comme une nouvelle chance, peu coûteuse, de tenter de voir l'artiste en live. Ces billets proviennent en fait d'une mère d'élèves qui avait réussi à obtenir un pack de plusieurs places. Elle en a gardé 4 et une autre partie a finalement été cédée à l'association des parents à prix coûtant afin d'alimenter la tombola. D'habitude, ils vendent entre 3000 et 5000 tickets. Cette fois, plus de 10 000 tickets ont été vendus. Tu m'étonnes, pour gagner des places pour Céline Dion, c'était sûr que ça allait bien marcher. Alors à l'époque, moi j'avais organisé aussi ce genre de tombola avec à la clé des tickets, cette fois-ci pour le concert d'ACDC. Mais pas pour le groupe de hard rock ACDC. ACDC, l'Accordéon Club de Colmar. Du coup, ça avait moins bien marché.

0: U2 et Ed Sheeran, Yours Eternally sur Radio Mélodie. Excellente fin d'après-midi à nos côtés dans un instant. Retour des tubes, ce sera avec Depeche Mode. On va s'écouter Enjoy the Silence. Il y aura aussi alors là, l'excellent souvenir de Kaolin. On va s'écouter Partons Vite pour nous accompagner jusqu'aux infos de 17h. Pour l'instant, il est 16h48.
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0: Dépêche Mode, Enjoy the Silence sur Radio Mélodie. Bienvenue, il est 17h. Et c'est l'heure des infos. Avec Margot Benabas. Bonjour Margot.
1: Bonjour Michel, bonjour à tous.
0: Le parquet national antiterroriste demande un procès suite à l'assassinat de Dominique Bernard.
1: Un procès est requis après l'assassinat du professeur de français pour Mohamed Mogouchkov, le principal suspect. Le parquet national antiterroriste requiert également un procès pour son fils cadet et son cousin. Armé de couteaux, le suspect fiché pour radicalisation islamiste avait attaqué son ancien professeur à la sortie de la cité scolaire Gambetta Carnot à Arras. L'attaque du 13 octobre 2023 avait aussi fait 3 blessés. 4 nouveaux départements rejoignent les 54 territoires en vigilance rouge canicule. Dès demain, 58 départements seront en rouge, dont le Nord, le Pas-de-Calais, la Somme et l'Aisne. La Moselle et le Bas-Rhin sont toujours en vigilance orange pour le moment. La situation pourrait évoluer en fin de semaine puisque 39 à 40 degrés sont attendus dans la région.
0: Deux jeunes filles auraient été agressées sexuellement au parc aquatique rue Lantica.
1: Une enquête a été ouverte de l'autre côté de la frontière après une agression sexuelle dénoncée par deux mineurs. Les faits se seraient déroulés samedi dernier vers 16h30 dans un bassin du parc basé à Rust. Un suspect a pu être identifié sur place. L'homme de 24 ans a été arrêté par la police qui a ouvert une enquête. Cette affaire rappelle celle d'une enfant de 6 ans victime d'une agression sexuelle et d'une tentative d'enlèvement en août 2025 rue Lantica. À Beach, plusieurs personnes se sont rassemblées devant la mairie pour protester contre la proposition de loi sur l'euthanasie et le suicide assisté. La proposition de loi est actuellement examinée à l'Assemblée nationale. À l'appel d'Alliance Vita, les participants ont défendu le message « Nos mourants ne sont pas des encombrants ». Ils se sont mobilisés lundi soir avec des pancartes et des sacs poubelles devant la mairie. Ils étaient une trentaine selon les organisateurs.
0: On part maintenant à l'aventure, direction la ferme Aventure à la Chapelle aux Bois dans les Vosges.
1: Un parc pour toute la famille avec des activités nature et insolites. Denis Duchesne a fondé ce lieu en 2004 avec, à l'époque, le premier sentier pieds nus de France.
2: C'est 8 hectares où on part à l'aventure pieds nus, donc on enlève ses chaussures et on part sur un sentier à la découverte eh bien, de différents passages. Ce que les enfants adorent, c'est marcher dans la boue. Vous avez marché sur du verre, vous avez marché sur des rondins, sur des pommes de sapin, vous allez marcher sur de la paille, sur du foin, voilà.
1: En plus du sentier pieds nus, le parc propose plusieurs labyrinthes.
2: Historiquement, on a tous les labyrinthes, que ce soit des labyrinthes végétaux, un labyrinthe d'un hectare de cyprès, qui est le labyrinthe d'essence avec les boîtes à vue, boîtes à senteurs, boîtes à toucher, voilà, avec des quiz. On a le labyrinthe de fossé, c'est le labyrinthe du château. Donc on part dans les fossés du château pour passer sous un toboggan souterrain sous la tour du château.
1: Il y a aussi des escape games et des logements insolites. Vous pouvez par exemple dormir dans un avion, une caravelle de 32 mètres de long.
0: Face à la chaleur, les musées de Sarreguemines sont gratuits cette semaine.
1: Le public peut profiter de la fraîcheur du jardin des faïenciers, du salon de thé ou encore des espaces d'exposition. Le musée de la faïence est accessible de 10h à midi et de 14h à 18h, tandis que le moulin de la Blise accueille les visiteurs de 10h à 18h. L'entrée est donc gratuite pour tous jusqu'à dimanche.
0: Merci Margot. Que dire pour le temps? Eh bien, on prend les mêmes et on recommence. Du soleil et de la chaleur, donc à nouveau pour demain mercredi. Comptez 21 degrés à votre réveil, 36 en moyenne dans l'après-midi. Et ce sera exactement la même chose pour jeudi.
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0: Voici James Brown à 17h05.

0: Sex Machine. Bien sur les routes du secteur, pas de perturbations à vous signaler, mais si vous êtes témoin d'un fait de route, eh bien je vous attends au standard avec vos infos 03 87 98 29 29. Très bonne route.
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0: Les stations les moins chères du secteur, le gasoil à 1,84€, Total et Leclerc à Sarrebourg, le samplon 95,10€, 1,83€, Carrefour et Intermarché à Sarreguemines.
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0: Le professeur Toutouyou arrive dans un instant. Juste après Daniel Balavoine, voici l'Aziza à 17h10.

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1: Pourquoi le raton laveur s'appelle-t-il comme ça? Le raton laveur a été baptisé en raison d'une habitude bien particulière. En effet, il trempe systématiquement ses aliments dans l'eau, puis les manipule entre ses pattes avant de les manger. Mais contrairement à une idée reçue, ce comportement n'est pas destiné à laver sa nourriture. Les expériences scientifiques menées dans ce domaine ont en effet démontré que le mammifère, origine d'Amérique du Nord, agit de la sorte car cela lui permet de mieux appréhender ce qu'il s'apprête à manger. Ses deux pattes avant sont très mobiles, autant que les mains de l'homme, et elles sont en outre dotées de très nombreuses terminaisons nerveuses qui fonctionnent mieux en milieu humide. Grâce à ce sens du toucher exceptionnel, il est ainsi capable de déterminer sans le voir si un objet est comestible ou non.
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4: Et nous accueillons au standard Brigitte de Folklin. Bonjour Brigitte.
5: Bonjour Radio Mélodie.
4: Comment ça va avec cette chaleur? Est-ce qu'on s'est mis au frais?
5: Oui, on reste au frais, on n'a pas le choix. Hein.
4: Ah oui, voilà, on s'hydrate bien et ça va aller.
5: Exactement. Là, oui.
4: Brigitte, on va essayer de gagner un petit peu d'argent, ce serait pas mal aussi avec cette roue installée dans le studio de la radio. Vous le tournerez cette roue jusqu'à 5 fois. À chaque tour de roue, vous me direz soit pile, soit face. 15 euros la bonne réponse, jusqu'à 75 euros à gagner avant l'éventuel tour bonus pour tenter de doubler la somme acquise avec les 5 premiers tours. Mais on voit ça tout à l'heure. Pour l'instant, on s'intéresse donc au premier tour. Et qu'est-ce que vous me dites pour commencer, Brigitte? Je vous écoute.
5: Alors, on va dire pile.
4: Ça commence bien, c'est tombé sur pile, on est à 15 euros. Deuxième tour.
5: Pile.
4: Oui, ça continue bien, on est à 30 euros. Troisième tour.
5: Allez, on va encore dire pile.
4: Face. Ah, là, c'est tombé sur face, Brigitte. On est toujours à 30 euros. Quatrième tour.
5: On va redire pile.
4: Eh ben, très bien. 45 euros. Dernier tour.
5: On va dire face.
4: Eh ben, c'est pas mal du tout. Bravo, Brigitte. Nous sommes à 60 euros. Alors, soit vous repartez avec ces 60 euros, soit vous tentez de les doubler à 120 avec le dernier tour. Mais attention, faut que ça tombe sur votre réponse, sinon tout est perdu.
5: Oui. Non, on va rester sage.
4: On va rester sage. Et on garde les 60, alors?
5: On garde les 60 euros, oui.
4: Eh bien, bravo, Brigitte.
5: Alors, merci.
4: On est ravis de vous les offrir. On vous félicite, Brigitte. Bravo, bravo.
5: Merci beaucoup.
4: Eh bien, avec joie. On vous fait plein de gros bisous, Brigitte. Et puis, passez une excellente soirée.
5: Merci beaucoup. À vous aussi. Merci.
4: Merci. Au revoir, Brigitte. Rendez-vous demain à nouveau pour faire tourner cette roue du pile ou face.

0: Vanessa Paradis et les épines du cœur sur Radio Mélodie. Il est 17h30 et c'est l'heure de l'info. Bonsoir.
1: Bonsoir, bonsoir à tous. Nous vivons la journée la plus chaude jamais enregistrée en France. La température moyenne atteint un niveau inédit depuis le début des relevés en 1947, indique Météo France. Et c'est le long de la façade ouest que le caractère exceptionnel est le plus marqué. On relève notamment entre 42 et 43 degrés sur la Vendée cet après-midi, mais aussi plus de 41 degrés à Rennes, au Mans, à Angers. Demain, Météo France va encore étendre la vigilance rouge. Le Pas-de-Calais, le Nord, la Somme et l'Aisne à leur tour au niveau d'alerte maximale à partir de midi. Au total, 58 départements seront concernés. Et à l'issue d'une cellule interministérielle de crise sur la canicule, Sébastien Lecornu indique aussi que le plan Orsan de niveau 2 est activé dans les hôpitaux. Cela permet de renforcer le système de santé. Notez enfin que 28 départements sont en vigilance orange au feu de forêt. Le risque d'incendie est élevé, notamment sur le centre-ouest et autour de la Méditerranée. Et ce sera toujours le cas demain. Dans l'actu également, Marc Bloch et son épouse Simone Vidal vont entrer au Panthéon ce soir. Cérémonie présidée par Emmanuel Macron. Le président de la République veut rendre hommage à l'historien, héros de la résistance, pour son œuvre, son enseignement et son courage. La famille de Marc Bloch a demandé que le Rassemblement national ne soit pas présent. L'Iran a pleinement et totalement accepté le retour des inspecteurs de l'Agence internationale de l'énergie atomique dans son pays. C'est ce qu'assure Donald Trump. Le président américain ajoute sur son réseau social que cela garantira une honnêteté nucléaire. Dans le même temps, après l'accord de paix, les navires transitent de nouveau dans le détroit d'Ormuz. 36 passages hier, c'est inédit depuis le début de la guerre. Enfin, qui sera champion de France de basket ? Réponse ce soir avec le match décisif entre Paris et Monaco. Les deux clubs s'affrontent une 5e et dernière fois en finale de la Betclic Elite à 21h10. L'an dernier, c'est Paris Basketball qui avait remporté le titre, déjà face à l'AS Monaco dans le match 5. Voilà pour l'info. Bonne fin d'après-midi.
0: Merci, l'info sera de retour tout à l'heure à 18h avec Margot Benabas, c'est l'info plus près de chez nous. En attendant, on va s'écouter Florent Motte et Camilou, quelque chose de magique avant le retour de Marcus Blagos, 17h33.
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0: c'est une blonde qui achète une Ferrari. Le vendeur lui dit
1: « Je vous jure, madame, vous ne serez pas déçue. Elle est incroyable, cette voiture. »
0: La blonde part et 2 heures après, elle appelle le vendeur et lui dit
2: « Monsieur, j'ai un problème. La voiture ne démarre plus et je suis en plein milieu de l'autoroute. Je sais pas quoi faire. »
0: Le vendeur, il dit « Mais attendez, madame, c'est pas possible. Je ne comprends pas. Écoutez, je viens vous chercher. » Le vendeur arrive sur place pour chercher la voiture et demande à la blonde ce qui s'est passé. Elle lui répond
2: sur l'autoroute, j'étais vitesse 1 pour démarrer. J'ai passé la 2e, la 3e, la 4e, la 5e, la 6e et puis logiquement...

0: Mentis à la chanson d'amour sur Radio Mélodie. Restez là dans un instant, The Box Tops. Pour le souvenir, on va s'écouter The Letter. Et puis il y aura aussi Stanislas et Le Manège pour nous accompagner jusqu'aux infos de 18h. Belle fin d'après-midi.
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0: Le manège de Stanislas sur Radio Mélodie. Soyez les bienvenus. Il est pile 18h. C'est l'heure de l'info. Avec Margot Benabas. Bonsoir Margot.
1: Bonsoir Michel, bonsoir à tous. Après la qualification de la France la nuit dernière, le mondial se poursuit. Le Portugal, tenu en échec face à la République démocratique du Congo lors de la première journée, doit impérativement gagner face à l'Ouzbékistan pour se rassurer et lancer son mondial. Ce sera à 19h. À 22h, l'équipe d'Angleterre emmenée par Harry Kane affronte le Ghana. Plus tard dans la nuit, il y aura Panama, Croatie et Colombie, République démocratique du Congo. Les cheminots ont obtenu gain de cause. Tous les cheminots de la SNCF toucheront une prime de 100 euros brut sur la fiche de paye de juillet en réponse à la grève du 10 juin. Près de la moitié des cheminots a participé à ce mouvement de 24 heures contre la filialisation de la SNCF et une revalorisation des salaires selon les chiffres de la CGT. La direction de la SNCF annonce également une centaine d'embauches supplémentaires dans les fonctions des ressources humaines. En cette période de canicule, plusieurs records de chaleur ont été battus localement. Pour un mois de juin, il n'avait jamais fait aussi chaud à Zengbouz que le 20 juin dernier. 35,4 degrés y ont été enregistrés. À Wolminster, c'est ce lundi 22 juin qu'un record est tombé avec 35,1 degrés. À Mouterouz et Kapelkinje, il a fait jusqu'à 36,5 et 35,9 degrés lundi. Mais ce n'est pas le record des deux stations météo. Il avait par exemple fait 38 degrés le 26 juin 2019 dans la commune du Pays de Beach. Les records pourraient évoluer dans les prochains jours puisque le thermomètre va grimper en fin de semaine. Un avion dédié au transfert d'organes est mis en place à l'aéroport de Strasbourg. Depuis fin avril 2026, l'aéroport d'Ensheim accueille un avion dédié au transport de greffons et des équipes chirurgicales pour la région Grand Est. Opéré par Oyonnax, compagnie agréée par l'État pour les rapatriements sanitaires avec régulation médicale, ce service fonctionne en coordination étroite avec l'Agence nationale de la biomédecine et les hôpitaux de Strasbourg. Entre 100 et 120 missions devrait être assurée chaque année au bénéfice des patients. Trois équipages de deux pilotes assureront une disponibilité 24 heures sur 24 et 7 jours sur 7. La mairie de Thun a procédé à une triple inauguration pour plus de confort. Une nouvelle aire de jeu, un complexe de tennis flambant neuf et la végétalisation de la cour d'école Gustave Piet. Voilà les investissements réalisés sous l'impulsion du maire Germain Deruder et son équipe.
2: Premier arrêt, allée Erckmann-Chatrian pour la deuxième aire de jeu de la commune. Et l'on remarque directement une chose, tout est en bois.
3: Oui, a été conçu pour que ce soit écolo, le plus possible. Quoi que là. C'est pour ça qu'on a beaucoup de plantations aussi. Mais bon, vu le temps qu'il fait, ça pousse pas.
2: Deuxième arrêt dans la rue de Folklin, un terrain vague où se trouvait autrefois une ferme a vu sortir de terre un complexe de tennis pour 1,8 million d'euros. Le président du club local, Ernest Comac, l'attendait avec impatience.
4: Avant, on était dépendant des autres clubs parce qu'on avait un court couvert qui était surchargé, un court extérieur mauvais état.
2: Désormais, les licenciés, qui sont passés de 113 à 136, peuvent profiter de deux courts extérieurs et un en intérieur. Les terrains font penser à Roland-Garros et s'appelaient aux joueurs.
4: C'est du top sand. C'est une moquette sablée qui a les propriétés de la terre battue.
2: Concernant l'ancien site du tennis club, la municipalité a déjà un autre projet. Laurence Neumeyer est la première adjointe.
5: C'est notre grand projet du nouveau mandat. Une salle communale intergénérationnelle et associative.
2: Enfin, le tour de Thun se termine à l'école Gustave Piet. Fini la cour tout béton, de la verdure, des plantes et des jeux ont été installés. Une bonne idée pour le directeur Daniel Dan.
6: Surtout, ce qui est intéressant, c'est par exemple, les classes des CP entretiennent le petit jardin qui est là. Et donc, ils entretiennent, ils arrosent, etc. Ils voient l'évolution des plantes. Donc ça, c'est aussi un aspect pédagogique qui est indéniable.
2: Pour les travaux, environ 200 000 euros. Chaque projet a été largement subventionné par des partenaires.
1: Un reportage de Cédric Kempf. Et puis le festival de théâtre de Phalsbourg recherche des bénévoles pour cet été. La nouvelle édition du festival se déroulera du 24 juillet au 2 août. Accueil du public, billetterie, buvette, logistique ou encore décoration. De nombreuses missions sont proposées, quelles que soient vos disponibilités. Les organisateurs invitent toutes les personnes intéressées à rejoindre l'équipe et à participer à cet événement culturel majeur de l'été en Moselle-Sud. Les inscriptions se font via un formulaire disponible sur la page Facebook de la ville. C'est la fin de ce flash. Très belle soirée Michel, très belle soirée à tous.
0: Merci beaucoup, belle soirée Margot. Que dire pour le temps? Eh bien, pas grand-chose. On prend les mêmes et on recommence. Du soleil et de la chaleur, donc à nouveau pour demain, mercredi. Comptez 21 degrés à votre réveil, 36 en moyenne dans l'après-midi. Et ce sera exactement la même chose pour jeudi.
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0: Et voici All City Fireflies à 18h05 pour nous accompagner jusqu'au prochain point route. 03 87 98 29 deux fois. S'il y a des choses à signaler, on fait le point ensemble dans un peu plus de 3 minutes.

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1: Allons nous appeler si vous êtes témoin d'un fait de route, contrôle de vitesse, ralentissement, accident, travaux ou toute autre perturbation. Je vous attends au standard 03 87 98 29 29. Très bonne route.
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1: Allez, on route vers les stations les moins chères du secteur. Le gasoil est affiché à 1,84€. Station Total et Leclerc à Sarrebourg. Le samplon 95,10€, 1,83€. À l'Intermarché et chez Carrefour à Sarreguemines.
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1: Et avant la chronique de la rédac, voici Francis Cabrel et la cabane du pêcheur à 18h10.

0: Francis Cabrel, Cabane du Pêcheur sur Radio Mélodie. À l'école du Vite, à Vouskulaire, un robot a été mis en place en classe pour aider Luca atteint d'un cancer. Le garçon de 6 ans a été diagnostiqué il y a quelques semaines d'une leucémie. Scolarisé à l'école du Vite, à Vouskulaire, mais souvent bloqué chez lui ou à l'hôpital, il suit les cours grâce à un robot, un outil pédagogique, mais aussi pour le lien social. Pour la fin de l'année, toute l'école lui a préparé un spectacle.
1: C'est en mars dernier que Luca a été diagnostiqué d'une leucémie. Il a été transféré à Strasbourg pour suivre une chimiothérapie.
2: Le 23 mars, je vais pour le ramener à l'école et sur le chemin de l'école, il est tombé. Je l'ai ramené à l'hôpital en sachant que ça faisait plusieurs fois que je le ramenais aux urgences à Sarreguemines et à Forbach et jamais ils ont fait une prise de sang. J'ai un peu gueulé, on va dire. Et là, je suis transféré sur Strasbourg.
1: Mais ce n'est pas pour autant qu'il rate les leçons.
2: Quand ça va, il fait de l'école avec l'ordinateur. Même si c'est pas longtemps, c'est une heure ou deux heures, c'est quand même dur pour lui de rester tout le temps devant l'ordinateur. Il a mal à la tête, il est très fatigué.
1: C'est avec un robot mobile équipé d'une caméra et piloté à distance qu'il peut participer à la vie de l'école.
3: Je suis pas à l'école, j'utilise à ma place.
2: Il sait qu'il va aller à l'école, mais et ça lui fait plaisir parce qu'il voit ses copains. Je vous dis la vérité, la première fois, c'était très compliqué. Il avait peur. Et de voir les copains, ça fait quand même du bien.
1: Grâce à ce robot, ses camarades et son institutrice, Carole Girardin, peuvent garder le contact avec lui.
4: Le robot, on l'appelait Teddy. C'est maintenant un membre de notre classe, Teddy. Luca peut se déplacer avec lui, il peut aller près du tableau, il peut aller avec en allemand, en religion. Il peut assister à la récréation, les enfants viennent, ils lui montrent leur goûter, ils lui font des petites danses, ils rigolent, ils peuvent lui parler.
1: Une cagnotte a été mise en ligne pour aider la famille et pour aller plus loin, l'école du Vite se leur a aussi verser l'argent récolté lors du spectacle de fin d'année.
4: Comme Luca n'est pas avec nous parce qu'il est malade, on s'est dit qu'on allait contribuer à une petite cagnotte pour lui. Les cafés gâteaux ne sont pas payants, mais on invite les parents à contribuer à cette cagnotte.
1: À la fin de leur représentation, que Luca avait également répété avant d'être hospitalisé, les enfants ont salué leurs camarades à travers le robot.
0: Et pour aider Luca justement et sa famille, vous pouvez faire un don sur la cagnotte en ligne. Le lien est à retrouver sur notre site internet. 18h17.
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0: Jérémy Frérot et Frérot sur Radio Mélodie en ce mondial. 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
2: Bonsoir à tous. Les Bleus pensent déjà à la Norvège. Les deux équipes s'affronteront vendredi soir pour le dernier match de la phase de groupe du Mondial. En jeu, la première place. Les Français comme les Norvégiens comptent 2 victoires en 2 matchs. Et on suivra tout particulièrement Kylian Mbappé. Le capitaine des Bleus, auteur d'un doublé hier contre l'Irak, a aussi inscrit son 16e but en Coupe du Monde. Il égale le record de Miroslav Klose. Mais ce record est tombé quelques heures avant le coup d'envoi de France-Irak. Auteur, lui aussi,

0: quand tu mets des buts, bien sûr, tu te rapproches de ce genre de sphère. Mais comme je l'ai dit, on a un grand chemin qui va être compliqué. Et on va essayer de tout faire pour sortir victorieux de ce chemin qui est périlleux.
1: France-Norvège, c'est vendredi soir à 21h, alors que l'Argentine de Lionel Messi jouera contre la Jordanie dans la nuit de samedi à dimanche. Et ce soir, on dispute les derniers matchs de la deuxième journée. Dans le groupe K, le Portugal affronte l'Ouzbékistan et la Colombie joue face à la République démocratique du Congo. Et puis dans le groupe L, l'Angleterre est opposée au Ghana et le Panama rencontre la Croatie.
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3: Excellente fin d'après-midi avec nous. Dans un instant, on va s'écouter notamment Inam Modja et le French Cancan avant de retrouver l'autre version.
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0: Lynyrd Skynyrd, Sweet Home Alabama.
1: C'est l'heure de l'autre version.
0: Et dans l'autre version, aujourd'hui, Early Morning Rain du songwriter canadien Gordon Lightfoot. In the early morning rain, with a dollar in my head. Une chanson de 1966 reprise d'innombrables fois par Elvis ou encore Bob Dylan, mais aussi en français par un certain Joe Dassin. La même année, en 1966, sur son premier album, Joe Dassin à New York. Écoutez, ça donne ça.

Early Morning Rain du songwriter canadien Gordon Lightfoot, repris en français dans la brume du matin par Joe Dassin en 1966 sur son tout premier album Joe Dassin à New York. C'était la chanson de l'autre version aujourd'hui.

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0: on sent bien le soleil, effectivement, il est là. On roule les jeunesses, la vie est belle, leur nouveau titre sur Radio Mélodiste avec ce morceau qu'on clôt la fin d'après-midi de ce mardi 23 juin. J'aurai le plaisir évidemment de vous retrouver demain dès 16h pour une nouvelle fin d'après-midi à passer ensemble. Je vous embrasse et je vous souhaite une excellente soirée avec Elena qui arrive dans quelques instants. Et on se dit à demain. Il est 19h, c'est l'heure de l'info, salut.
1: Bonsoir à tous, une journée encore très compliquée aujourd'hui partout en France. L'épisode de canicule se poursuit dans l'Hexagone. Dès milieu d'après-midi, Météo France annonçait que le pays était en train de vivre la journée la plus chaude jamais enregistrée. Des dizaines de records de température ont été battus ces dernières heures, comme du côté de Dax, Angers ou encore Bordeaux. Et ce n'est pas terminé. 58 départements seront toujours placés en vigilance rouge. Demain, 31 en alerte orange. Et avec ces températures extrêmes, Sébastien Lecornu a annoncé aujourd'hui en cellule interministérielle de crise l'activation du plan Orsan de niveau 2. Pour le Premier ministre, cette décision permettra de renforcer les capacités de régulation médicale ou encore de mobiliser les personnels nécessaires au fonctionnement de l'hôpital face à la forte sollicitation des services d'urgence et des SAMU. Le chef du gouvernement, qui alerte également sur un triste fléau, Sébastien Lecornu, a déclaré que 40 personnes étaient mortes par noyade en France depuis jeudi dernier. Ce sont essentiellement des jeunes qui sont touchés. On pense notamment aux deux adolescents à Besançon ce week-end ou encore à la fille de 13 ans morte noyée en Seine-et-Marne. Dans le reste de l'actu, l'Assemblée nationale approuve en première lecture le principe d'une autonomie de la Corse. 271 voix pour et 202 contre cette réforme constitutionnelle. Le chemin est encore long pour ce texte qui doit notamment encore passer au Sénat dans les prochains mois. Historien, résistant et fusillé par les nazis en 1944, Marc Bloch, mais aussi son épouse Simone Vidal, font leur entrée au Panthéon ce soir. Il s'agit de la 6e panthéonisation depuis l'arrivée au pouvoir d'Emmanuel Macron. La famille de Marc Bloch qui ne voulait pas de la présence du Rassemblement National lors de cette cérémonie. Et puis la Coupe du Monde de foot, bien sûr, avec la fin de la deuxième journée de la phase de groupe ce soir et cette nuit. Portugal-Ouzbékistan affiche du groupe K qui vient tout juste de débuter. À suivre également ce soir dans le groupe L, cette fois l'Angleterre face au Ghana. Coup d'envoi à 22h. Voilà pour l'essentiel de l'actu, très bon début de soirée.
2: Canicule toujours au rendez-vous pour la journée de demain mercredi, avec des températures qui repartent à la hausse, notamment pour les maximales. Les 37 degrés pourront de nouveau s'observer plus largement. Les températures nocturnes seront également bien élevées pour la saison. Des minimales de 19 à 22 degrés et des maximales de 35 à 37 degrés.
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2: Excellente fin de journée et bienvenue chez Radio Mélodie pour quelques petits rafraîchissements qu'on va vous servir jusqu'à la fin de cette soirée. Quels que soient vos projets, par ailleurs, on démarre avec les Beatles.

Une chanson dans laquelle on fait référence quand même au dur labeur de nos journées de boulot. Et là, pour le coup, on était raccord avec vous, mesdames et messieurs, qui avez dû d'abord travailler et en plus faire face à quand même des températures très élevées. J'espère que vous n'avez pas trop souffert. N'oubliez pas de vous hydrater. Et puis, nous, on prend en charge votre playlist. Voici Michel Berger.

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En pleine période d'examen, on révisait les Lessons in Love des Level 42. Belle soirée avec Radio Mélodie. Vous en avez peut-être entendu parler. Angèle nous a signifié l'arrivée imminente d'un nouvel album qui s'appellera Instinct. Il devrait arriver avant la fin de l'année 2026. Un projet plutôt inspiré de l'univers des rave parties et des nuits électro. Nous, on a choisi de réécouter un titre qu'on connaît déjà depuis quelques années maintenant. Il s'agit de La Thune, qu'on réécoutera juste après Damiano David.

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1: Le CIA du Kreuzberg organise un thé dansant le dimanche 28 juin de 15h à 19h au foyer du Kreuzberg à Forbach. Après-midi animé par l'orchestre JP Musique, entrée 6 euros et petite restauration sur place. L'atelier du Chêne organise à Rimsdorf le dimanche 28 juin sa deuxième marche populaire internationale. Parcours de 5, 10 et 20 km. Le départ se fera face à la mairie entre 7h et midi. L'arrivée est limitée à 14h. Préinscription avant le 28 juin pour les groupes par mail à christian.baldinger@zens.fr et sur place pour les individuels. Restauration tout au long de la journée. L'association des radios amateurs avec le soutien de l'association Le Shopping Café de Tédin organise conjointement le vide-grenier annuel le dimanche 28 juin à Tédin. Ouverture à 5h30 au tarif de 2 euros le mètre linéaire sans réservation et ça prendra fin à 18h. Il vous sera proposé de quoi étancher votre soif ainsi qu'un barbecue au café associatif du village. Une ambiance musicale sera proposée par Juju lors de cet événement. La société Omnisport Diplein organise sa traditionnelle fête du village du 3 au 5 juillet au complexe polyvalent. Avec entre autres le vendredi 3 juillet à 18h le traditionnel tournoi de foot avec grillade buvette. Le samedi 4 dès 17h soirée pizza flamme maison animée par DJ Fun Bretzeland. Le dimanche 5 à 13h une exposition de tracteurs anciens avec toujours les pizza flamme maison et buvette et ainsi que DJ Fun Bretzeland. Tout le week-end il y aura également la diffusion de la coupe du monde de foot. Par ailleurs si vous voulez participer et exposer votre tracteur ancien, merci de vous inscrire par téléphone ou par Facebook sur la page Esso Yplein. Toutes les infos et plus de détails sur radiomélodie.com, rubrique agenda.

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Les Stranglers, Always the Sun, le soleil encore et toujours sera bien présent demain. Je pense que tout le monde est déjà au courant. Ça va chauffer encore et il ne faudra pas oublier de vous hydrater. Après le soleil, voici la lune avec Christophe Mahé et on reprendra les quelques blagues de Marcos Blagos juste après.

0: une plage, un dragueur bien lourd va à la rencontre d'une jolie demoiselle et lui dit
1: « Ah, coquine, ça farte. Dis-moi, tu as vu un peu mon corps d'athlète? Pas mal, hein ?»«
2: Ah oui, hein, j'avoue, hein, c'est vrai, hein, tu es plutôt bien gaulé.
1: Ah oui, ça c'est parce que je nage pendant 3 heures chaque jour. La mer a sculpté mon corps. »
2: Ah ouais, c'est bien. Ah bah maintenant, un conseil. Alors, tu devrais aussi essayer de nager la tête sous l'eau.

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En matière de funk, il y a des pionniers et incontestablement Sly and the Family Stone en font partie. On réécoutait ici un titre qui est sorti au tout début des années 70, Family Affair, avec une belle innovation technique quand même pour l'époque, puisqu'il a utilisé une boîte à rythme primitive Rhythm King au lieu d'une batterie classique, ce qui était quand même révolutionnaire. Pour le début des années 70, on a pris beaucoup de plaisir à partager celle-ci avec vous. On va poursuivre cette soirée de mardi avec Alain Bachung.

0: Bonsoir à tous. Le mercure devrait encore rester très élevé la nuit prochaine. La canicule se poursuit sur une majeure partie de la France. 58 départements seront en vigilance rouge demain, soit 4 de plus qu'aujourd'hui. Le Nord, le Pas-de-Calais, la Somme et l'Aisne vont rejoindre la liste. 31 autres seront concernés par une vigilance orange. Cette journée de mardi a été la plus chaude jamais enregistrée dans notre pays. Notez aussi que 1800 établissements scolaires ont été fermés. Des chiffres en hausse par rapport à hier. Face à cette situation exceptionnelle, le Premier ministre Sébastien Lecornu a activé le niveau 2 du plan Orsan en cellule interministérielle de crise. Objectif pour le gouvernement, organiser la montée en charge du système de santé et activer progressivement des leviers sur l'hôpital, le SAMU, la médecine de ville et le médico-social en fonction du niveau de tension. C'est également l'une des conséquences de ces fortes températures. Plusieurs sites touristiques sont obligés de s'adapter, comme le Louvre à Paris qui a décidé de fermer ses portes à partir de 16h dès demain et jusqu'à samedi. La Tour Eiffel a fermé à la même heure cet après-midi. De son côté, le Mont-Saint-Michel conseille aux visiteurs de reporter leur visite durant cet épisode de vigilance rouge. Dans l'actualité également, Marc Bloch et son épouse Simone Vidal vont entrer au Panthéon ce soir. Une cérémonie qui sera présidée par Emmanuel Macron. Le chef de l'État veut rendre hommage à l'historien héros de la résistance pour son œuvre, son enseignement et son courage. Emmanuel Macron qui est attendu en Allemagne demain, le président de la République et plusieurs dirigeants européens vont se retrouver à Berlin pour une réunion sur l'Ukraine. La situation au Proche et Moyen-Orient sera également abordée alors que ces dernières heures, Donald Trump a annoncé que l'Iran avait accepté le retour d'inspecteurs nucléaires dans le pays. Et puis il n'y a pas que la Coupe du Monde de foot en ce moment, il y a également du basket ce soir avec le dernier match de la finale du championnat de France entre Paris et Monaco. Pour l'instant, les deux équipes sont à égalité avec 2 victoires chacune. Match à suivre à partir de 21h10. Très belle soirée à tous.
1: Bon mardi soir avec Radio Mélodie sur le chemin du retour vers la maison ou peut-être en route vers le boulot. Pour certains et certaines, bon courage à vous. Vous aurez l'avantage de ne pas souffrir de la chaleur ou en tout cas un petit peu moins a priori. Vous pouvez même y aller en reprenant par exemple ce petit refrain de Kenny Williams.

Après cette petite touche de sensualité desservie par Axel Red, place à la bande dessinée qui sera à l'honneur le week-end prochain avec le festival Boulet Bouquin 2026. Les 27 et 28 juin, donc place de la République à Boulet, vous avez un rendez-vous culturel incontournable. L'événement qui va mettre à l'honneur la bande dessinée, le manga et la littérature de jeunesse réunira 30 auteurs et illustrateurs avec une scène littéraire, artistique et diversifiée. N'hésitez pas à retrouver ce rendez-vous dans notre agenda radiomélodie.com. D'ici là, on s'occupe avec quelques plages musicales. Les Birds d'abord, Mr. Tambourine Man et Miley Cyrus juste après.

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À écouter dans le noir exclusivement, Axel Bauer éteint la lumière. Bon, peut-être même qu'on aura fait quelques petites économies d'électricité du coup. Allez, on poursuit cette magnifique soirée en compagnie de Queen, un classique évidemment, Radio Gaga. George Ezra avec une petite destination exotique en Hongrie, du côté de Budapest. Et puis le tout nouveau single de Mylène Farmer.

Mylène Farmer qui nous revient pile poil avant l'été avec ce nouveau single « C'est à qui le tour ?». Et ben pour le coup, c'est au tour de DJ Lewis de pouvoir collaborer avec la star. Et pour info, DJ Lewis n'en est pas à son coup d'essai puisqu'il avait déjà collaboré notamment avec Drake. Et on attend évidemment le 13e album studio de Mylène Farmer avec impatience. Les Clash de Magnificent Seven qu'on réécoute avec toujours le même plaisir. Et puis Peps avec Liberta. Excellente soirée, vous écoutez Radio Mélodie partout dans la région.

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Une petite soirée au jardin ou en terrasse peut-être, mais en tout cas, le meilleur accompagnement musical possible chez Radio Mélodie. Je sais que ce refrain, vous l'aimez beaucoup. D'ailleurs, c'est pour ça qu'on l'a réécouté une fois de plus. Et ce n'était même pas une fois de trop. Les Monkees, I'm a Believer, la suite avec une petite nouveauté. 21 juin, le duo. Adieu, tant pis.

0: Bonsoir à tous. Nous venons tout simplement de connaître la journée la plus chaude jamais enregistrée en France, avec un record de température moyenne nationale depuis 47 qui dépasse celui du mois d'août 2003, 29,8 degrés en moyenne aujourd'hui dans le pays. Des records absolus de température ont été battus dans plusieurs villes comme à Rennes, Dax ou encore Bordeaux et Caen, et ce n'est pas terminé. La vigilance rouge canicule va encore gagner du terrain sur les Hauts-de-France demain, avec 4 départements supplémentaires en alerte maximale: le Nord, le Pas-de-Calais, la Somme et l'Aisne. Au total, 44 millions de Français seront en vigilance rouge. On aura aussi 31 départements en orange. Le début de la cérémonie présidée par Emmanuel Macron, les cercueils symboliques de Marc Bloch, soldat et résistant assassiné par la Gestapo, et de son épouse Simone Vidal font leur entrée au Panthéon ce soir. À la demande de la famille, les dépouilles ne seront pas transférées. Il s'agit de la 6e panthéonisation du double quinquennat du chef de l'État, après celle de Joséphine Baker ou encore de Robert Badinter. Après l'affaire Liana dans le Gers, une loi intégrale contre les violences sexistes et sexuelles sera examinée à l'Assemblée cet automne, annonce de Sébastien Lecornu cet après-midi lors d'une séance de questions au gouvernement. Le texte comprend près de 80 mesures. Un procès devant la cour d'assises spéciale des mineurs après l'assassinat de l'enseignant Dominique Bernard. Les réquisitions du parquet national antiterroriste pour le principal suspect de cette attaque au couteau du mois d'octobre 2023 à Arras. Son frère et son cousin sont également concernés. Elle ne quitte pas le Portugal pour le moment. Les autorités portugaises ont refusé de remettre à la France la femme soupçonnée d'avoir abandonné ses deux enfants au bord d'une route le mois dernier. Son compagnon avait fait l'objet d'une décision similaire. Et puis, masse salariale encadrée pour Monaco et Marseille échappe pour le moment à des sanctions. La DNCG, le gendarme financier du foot français, a prononcé un sursis à statuer pour l'OM dans l'attente d'éléments complémentaires demandés au club. Voilà pour l'actu. Très belle soirée à tous.
1: Bienvenue chez Radio Mélodie pour retrouver des refrains qui sont devenus intemporels, et je pense que là, pour le coup, on a un très très bel exemple avec le son de la Motown, Diana Ross, c'est Supremes, You Keep Me Hanging On.

Déjà qu'on est en pleine période de canicule, je me demande s'il était indiqué d'écouter une chanson aussi caliente, les Salt and Pepper. Ce soir, je vais plutôt vous donner deux, trois petites astuces pour bien dormir. C'est vrai qu'en période de canicule, c'est pas toujours facile. Choisissez par exemple des draps en coton ou en lin, supprimez les couettes évidemment, les matières synthétiques. Mangez léger le soir, évitez les plats gras, lourds, privilégiez des légumes, des fruits. La digestion produit en général de la chaleur. Et puis, trouvez une petite astuce pour refroidir les points clés du corps, votre nuque, les poignets, les pieds aussi. Et ma technique à moi, c'est de mettre une bouteille d'eau dans le congélateur, de la sortir le soir et de la mettre à mes pieds. Je trouve que c'est parfaitement efficace pour faire baisser la température. À vous de voir si vous avez des petites astuces, n'hésitez pas, hein, vous pouvez nous contacter par exemple via la page Facebook de Radio Mélodie. Allez, on poursuit avec Roméo et Juliette. Chanter, ça fait toujours plaisir, et puis on écoutera Sylvie Vartan.

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L'île au trésor des enfoirés, petit passage par notre agenda pour relever encore un rendez-vous du week-end prochain, samedi le 27, avec la fête de l'été au jardin partagé de Boozbach. Ça commence donc à partir de 14h30. Vous avez un petit plan qui est disponible d'ailleurs aussi via notre site internet radiomélodie.com dans la rubrique agenda. Il y aura des ateliers très intéressants pour les enfants et les adultes, un goûter, une petite restauration le soir au coin du feu. Le programme complet donc à retrouver sur notre site radiomélodie.com. Allez, voici Brooke Fraser, Something in the Water, et encore plus de musique juste après avec les Status Quo, In the Army Now.

très bel été. Vous écoutez Radio Mélodie partout dans la région. C'est donc la meilleure playlist possible pour accompagner tous les petits projets de vos soirées estivales. Par exemple, réécouter The Righteous Brothers avec Unchained Melody, ça c'est quand même toujours un véritable cadeau. Et juste avant, c'est une chanson que j'affectionne particulièrement. Nous sommes dans le répertoire de Calogero et il est accompagné par Passy sur ce titre Face.

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C'est le titre qui avait permis à Indochine de revenir sur le devant de la scène dans les années 90. Et d'ailleurs, c'est Mickey 3D qui avait composé cette chanson magnifique, J'ai demandé à la lune. On va vous mettre un petit peu de rose, tiens, pour cette fin de soirée. Voici Grace Jones. Je vous souhaite une très belle fin de soirée. N'oubliez pas de vous hydrater et restez prudents par rapport au soleil, bien sûr. Et on se retrouve demain soir. Ciao.

Bonsoir à tous. Plus d'une centaine de records absolus de température battus. La journée que l'on vient de connaître a été la plus chaude jamais enregistrée en France. Plus de 40 degrés dans de nombreuses villes. Aujourd'hui, les 44 degrés ont même été dépassés aux Herbiers en Vendée, par exemple. Un épisode étendu, durable et intense pour Météo France. 58 départements seront d'ailleurs en vigilance rouge canicule demain et 31 en orange. Il sera même difficile de trouver de la fraîcheur cette nuit dans l'Hexagone. Et avec ces fortes chaleurs, ce sont également les noyades qui inquiètent les autorités. Au moins 40 personnes sont mortes noyées depuis la fin de semaine dernière, annoncé aujourd'hui Sébastien Lecornu avant le début d'une cellule interministérielle de crise. Un triste fléau qui touche essentiellement des jeunes, a ajouté le chef du gouvernement. Des difficultés dans les établissements scolaires également depuis le début de cet épisode. Plus de 8000 écoles, collèges et lycées au total sont impactés par la canicule, dont 1800 qui sont tout simplement restés fermés aujourd'hui. Des chiffres en hausse par rapport à ceux communiqués hier par le ministre de l'Éducation nationale. Dans le reste de l'actu, la France rend hommage ce soir à Marc Bloch, l'historien et résistant assassiné par la Gestapo, et son épouse Simone Vidal font leur entrée au Panthéon, cérémonie présidée par Emmanuel Macron. Il faudra désormais convaincre le Sénat. Les députés ont adopté en première lecture aujourd'hui une réforme constitutionnelle qui vise à accorder une autonomie au sein de la République à la Corse. La promesse que nous avions faite à la jeunesse corse en 2022 a été tenue, s'est félicité le garde des Sceaux Gérald Darmanin. De nombreuses personnalités du monde du football étaient présentes. Des centaines de personnes ont assisté aujourd'hui à Nice aux obsèques d'Éric Roy, l'ancien joueur qui était entraîneur du Stade Brestois depuis 2023 et décédé la semaine dernière des suites d'un cancer du pancréas à l'âge de 58 ans. Et puis la démonstration du Portugal à la Coupe du Monde. Les Portugais ont remporté ce soir leur premier match du Mondial dans le groupe K. Large succès 5-0 contre l'Ouzbékistan. Très belle soirée à tous.

Bonsoir à tous. Et d'abord, on vient de l'apprendre dans la soirée. Didier Deschamps ne sera pas sur le banc vendredi pour le match face à la Norvège à la Coupe du Monde. Le sélectionneur rentre en France après avoir appris aujourd'hui le décès de sa mère. C'est Guy Stéphan, son adjoint, qui assurera l'intérim. L'actu ce soir, c'est aussi la chaleur, bien sûr. Nous venons d'ailleurs de vivre une journée historique, celle la plus chaude jamais mesurée en France, avec une température moyenne de 29,8 degrés. Les précédents records de l'été 2019 ou encore 2003 ont été battus. Dans le même temps, de nombreuses villes ont également enregistré ce mardi des températures historiques. Plus de 41 degrés, par exemple, dans certains endroits de la Bretagne. Épisode caniculaire qui n'est pas terminé. 58 départements seront en alerte rouge demain. Les températures pourraient légèrement redescendre à partir de vendredi. Les pompiers sont aussi en première ligne face à la canicule. 35 départements seront concernés par une alerte orange pour les feux de forêt demain. Les secours mobilisés sur de nombreux incendies ces dernières heures, comme du côté du Lot-et-Garonne, où plusieurs dizaines d'hectares ont été ravagés par les flammes. L'entrée de Marc Bloch et de son épouse Simone Vidal au Panthéon, l'historien et résistant assassiné par la Gestapo, était un défenseur ardent et inlassable de la laïcité pour Emmanuel Macron, qui a présidé la cérémonie. Voilà où mène l'antisémitisme, rappelé le chef de l'État lors de sa prise de parole. Ce sera peut-être l'occasion de trouver un peu de fraîcheur tout en faisant de bonnes affaires. Les soldes d'été débutent demain et selon un récent baromètre, les consommateurs envisagent de dépenser en moyenne 357 euros lors de cette période. C'est 124 euros de plus qu'en 2025. Et puis en mode tennis, pour finir, moins d'un mois après la fin de Roland-Garros, les qualifications continuent à Wimbledon. Plusieurs Français seront à retrouver demain sur le court pour le deuxième tour, comme Océane Dodin par exemple, ou encore Clément Tabur et Hugo Gaston. Voilà pour l'essentiel de l'actu. Passez tous une excellente soirée.

Bonsoir à tous. Marc Bloch et son épouse Simone Vidal ont fait leur entrée au Panthéon ce mardi soir, un hommage à l'historien et résistant assassiné par la Gestapo, voulu par Emmanuel Macron qui a présidé cette cérémonie. La famille de Marc Bloch avait demandé à ce que l'extrême droite soit exclue de ce moment. Emmanuel Macron a salué un défenseur ardent et inlassable de la laïcité, tout en évoquant lors de son discours ses enseignements qui nous obligent. L'actu cette nuit, c'est aussi la canicule, bien sûr. Difficile encore de trouver de la fraîcheur en France. L'épisode caniculaire se poursuit un peu partout dans le pays. Nous venons d'ailleurs de connaître hier la journée la plus chaude jamais enregistrée. Des records de température ont été enregistrés dans de nombreuses villes. La chaleur sera encore étouffante aujourd'hui, malheureusement. 58 départements, vigilance rouge, soit 4 de plus qu'hier. Le Nord, le Pas-de-Calais, la Somme et l'Aisne s'ajoutent à la liste. Il faudra désormais convaincre le Sénat. Les députés ont adopté en première lecture hier une réforme constitutionnelle qui vise à accorder une autonomie au sein de la République à la Corse. La promesse que nous avions faite à la jeunesse corse en 2022 a été tenue, s'est félicité le garde des Sceaux Gérald Darmanin. Après l'affaire Liana dans le Gers, une loi intégrale contre les violences sexistes et sexuelles sera examinée à l'Assemblée cet automne. Annonce de Sébastien Lecornu hier après-midi lors d'une séance de questions au gouvernement. Le texte comprend près de 80 mesures. De nombreuses personnalités du monde du football étaient présentes. Des centaines de personnes ont assisté hier à Nice aux obsèques d'Éric Roy, l'ancien joueur qui était entraîneur du Stade Brestois depuis 2023 et décédé la semaine dernière des suites d'un cancer du pancréas à l'âge de 58 ans. Et puis Didier Deschamps rentre en France. Le sélectionneur des Bleus a appris hier le décès de sa mère au lendemain de la victoire contre l'Irak à la Coupe du Monde. Didier Deschamps ne sera pas sur le banc vendredi pour le match face à la Norvège. C'est Guy Stéphane, son adjoint, qui assurera l'intérim. Voilà pour l'actu. Passez tous une très belle soirée.

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Bonsoir à tous, nous venons tout simplement de connaître la journée la plus chaude jamais enregistrée en France, avec un record de température moyenne nationale depuis 47 qui dépasse celui du mois d'août 2003, 29,8 degrés en moyenne hier dans le pays. Des records absolus de température ont été battus dans plusieurs villes comme à Rennes, Dax ou encore Bordeaux et Caen, et ce n'est pas terminé. La vigilance rouge canicule va encore gagner du terrain sur les Hauts-de-France aujourd'hui, avec 4 départements supplémentaires en alerte maximale, le Nord, le Pas-de-Calais, la Somme et l'Aisne. Au total, 44 millions de Français seront concernés. La cérémonie était présidée par Emmanuel Macron. Les cercueils symboliques de Marc Bloch, soldat et résistant assassiné par la Gestapo, et de son épouse Simone Vidal ont fait leur entrée au Panthéon hier soir. À la demande de la famille, les dépouilles n'ont pas été transférées. C'était la 6e panthéonisation du double quinquennat du chef de l'État, après celle de Joséphine Baker ou encore de Robert Badinter. Après l'affaire Liana dans le Gers, une loi intégrale contre les violences sexistes et sexuelles sera examinée à l'Assemblée cet automne. Annonce de Sébastien Lecornu hier après-midi lors d'une séance de questions au gouvernement. Le texte comprend près de 80 mesures. Un procès devant la cour d'assises spéciale des mineurs après l'assassinat de l'enseignant Dominique Bernard. Les réquisitions du parquet national antiterroriste pour le principal suspect de cette attaque au couteau du mois d'octobre 2023 à Arras. Son frère et son cousin sont également concernés. Elle ne quitte pas le Portugal pour le moment. Les autorités portugaises ont refusé de remettre à la France la femme soupçonnée d'avoir abandonné ses deux enfants au bord d'une route le mois dernier. Son compagnon avait fait l'objet d'une décision similaire. Et puis masse salariale encadrée pour Monaco et Marseille échappe pour le moment à des sanctions. La DNCG, le gendarme financier du foot français, a prononcé un sursis à statuer pour l'OM dans l'attente d'éléments complémentaires demandés au club. Aucune mesure n'a été prise pour Nice, Strasbourg ou encore Nancy en Ligue 2. Voilà pour l'info, passez tous une très belle soirée.

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